0: lui à Buenaventura, l'une des villes ravagées par le séisme. Il a annoncé l'ouverture d'un navire hôpital et des tonnes d'aide médicale. Jusque-là, rien d'anormal. Sauf qu'à la sortie de la conférence de presse, le chef de l'État a lancé des ballons de foot siglés du logo de son parti aux enfants sinistrés. Un geste vu comme une marque de mépris et qui en rappelle une autre. Les rouleaux de papier toilette jetés par Donald Trump aux victimes de l'ouragan Maria à Porto Rico lors de son premier mandat.
1: François-Damien Bourgerie. Il est minuit 4 à Abidjan où il y a 20 ans, jour pour jour, la ville ivoirienne suffoquait sous les émanations de déchets toxiques. Plus de 500 tonnes de produits nocifs débarquées par le navire Proboko Ala, puis déversées sur plusieurs sites de la capitale économique, répandaient une odeur nauséabonde et semaient l'inquiétude parmi les populations. Reportage deux décennies plus tard de notre correspondant Abdoulaziz Diallo.
2: Akouedo, village ébrié niché dans la commune de Kokodi, fait partie des 18 sites où les déchets toxiques du Proboko Ala ont été déversés il y a 20 ans. À l'époque, William Akessé avait 26 ans. Il se souvient de ce drame qui a bouleversé sa famille.
3: Cette nuit-là, ma femme avait fait une césarienne. Je venais fraîchement d'arriver de l'hôpital avec ma femme. Et c'est cette même nuit-là qu'ils sont venus déverser ces déchets-là. On ne pouvait même pas respirer. Moi-même, mon enfant a succombé.
2: Le bilan officiel fait état de 17 morts et de dizaines de milliers de personnes intoxiquées. En 2007, l'État ivoirien et Trafigura, l'entreprise mise en cause dans cette affaire, conclut un accord à l'amiable. Le groupe verse 152 millions d'euros pour contribuer au nettoyage des sites et à l'indemnisation des victimes. Un accord toujours contesté par les associations de victimes. Denis Yao Pipira les représente.
4: Ce que l'État a fait, c'est de signer un accord qui immunise Trafigura. Ça nous a donné des difficultés d'ailleurs pour poursuivre Trafigura. Devant nos juridictions, ça n'a pas été possible. L'État s'est contenté de prendre quelques billets et puis de lâcher les victimes.
2: Au Pays-Bas, Trafigura a été condamné en cassation à indemniser les victimes. En 2023, la Cour africaine des droits de l'homme et des peuples a estimé insuffisant le dispositif d'indemnisation mis en place par la Côte d'Ivoire, ordonnant la création d'un fonds pour réparer les préjudices. Mais 20 ans après, les victimes attendent toujours. Abdelaziz Diallo, Abidjan, RFI.
1: Les autorités assurent que depuis 2015, tous les sites pollués ont été totalement assainis. En France, les caisses d'allocations familiales commencent à verser l'allocation de rentrée scolaire. Elle est destinée à aider des familles modestes ayant des enfants scolarisés, étudiants ou apprentis, âgés de 6 à 18 ans. En 2026, près de 3 millions de familles en bénéficieront. Aram Beng.
5: Cartables, cahiers, vêtements, c'est déjà la course pour les familles à la veille de la rentrée scolaire. Les parents de près de 5 millions d'enfants bénéficient de l'allocation versée depuis ce mardi. C'est le cas de ces deux mères de famille.
6: Il faut la verser un peu avant parce qu'après on n'a pas le temps de tout préparer. Le 18, c'est un peu tard quoi. Il faut la verser un peu en avant. Par exemple, même le 10 août, comme ça on a le temps pour tout préparer.
7: Et par rapport au montant, dire que ça va suffire ou pas, deux fois il faut faire avec ce qu'on a en fait. Il ne faut pas viser ce qui est loin de ses moyens. Donc, on fait avec.
5: Le montant de l'allocation de rentrée scolaire varie entre 426 et 466 euros par enfant. Un coup de pouce financier bienvenu, mais qui ne couvre pas tous les besoins, selon la quadragénaire.
6: C'est bien, on aurait aimé, bon, pour les élémentaires, ça va, mais pour les collégiens, au moins 500 euros, quoi, parce que 400 euros, ce n'est pas beaucoup. Des fois, on rajoute.
5: En France, les familles consacrent en moyenne plus de 1300 euros par enfant et par an à la scolarité. Les deux tiers de ces frais concernent les vêtements, la cantine et les fournitures scolaires.
1: Aram Beng du Service France de RFI. Du football, Rodri, le milieu de terrain espagnol champion du monde, va signer au FC Barcelone. D'abord pressenti assez rivaux du Real Madrid, il a finalement fait volte-face. Il quitte donc Manchester City, où il évoluait depuis 7 saisons, et vient renforcer le milieu de terrain barcelonais, Esteban Mirales.
8: Champion d'Europe, champion du monde, ballon d'or 2024, Rodri est un joueur incontournable de la planète football depuis plusieurs saisons maintenant. Dans une courte vidéo publiée sur les réseaux sociaux, le FC Barcelone a officialisé l'arrivée du milieu de terrain par une phrase qui résume bien le joueur qu'il représente. Le maître de l'espace et du temps débarque à Barcelone. À 30 ans et après deux saisons compliquées à Manchester City, la faute à une rupture des ligaments croisés du genou. Rodri a retrouvé son meilleur niveau cet été avec la sélection espagnole. Véritable plaque tournante au milieu de terrain, le meilleur joueur de la dernière Coupe du Monde va devenir le huitième champion du monde du vestiaire catalan. Rodri a signé un contrat de 4 saisons chez les Blaugrana qui ont déboursé environ 75 millions d'euros bonus compris pour l'ancien joueur de l'Atlético Madrid et Villarreal. Chez nous, manquant d'un Barça déjà très compétitif, Rodri pourrait permettre aux Catalans de remporter une 6e Ligue des Champions, la première depuis 2015.
1: Du football toujours. Pour Lyon, il faudra tout donner. Au match retour, l'Olympique lyonnais a obtenu le nul mardi en barrage aller de la Ligue des Champions. Le club français rencontrait les Turcs du Fenerbahçe et devront donc impérativement gagner à domicile le 26 août s'ils veulent rejoindre la compétition européenne la saison prochaine. 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
16: Bonjour, c'est Caroline au micro de Fréquence Luce. Nous sommes le mardi 18 août et voici les actualités locales. L'ADAPEI alerte sur l'accès à l'école des enfants handicapés. Dans notre département, l'ADAPEI appelle à renforcer l'accès à la scolarisation des enfants en situation de handicap. L'association demande notamment davantage de moyens pour l'enseignement spécialisé, le développement des unités d'enseignement externalisées et des dispositifs d'appui à l'école inclusive. Elle souhaite aussi favoriser des parcours modulaires entre établissements médico-sociaux et écoles ordinaires, ainsi que renforcer la formation des enseignants, notamment à la communication alternative et améliorée. L'ADAPEI insiste enfin sur la nécessité d'une meilleure coopération entre l'éducation nationale, l'ARS, la MDPH et le secteur médico-social afin d'éviter les ruptures de parcours. Pour l'association, malgré des coopérations déjà engagées, les moyens restent insuffisants pour garantir à chaque enfant un accès effectif à l'éducation. Le pèlerinage des gens du voyage, Lourdes se prépare à accueillir les familles. Alors que les terrains officiellement prévus pour le rassemblement ont ouvert hier, lundi 17 août à 14h, à Lourdes, les familles des gens du voyage se retrouvent à partir d'aujourd'hui jusqu'au 24 août pour leur pèlerinage annuel, une semaine placée sous le signe de la prière, du partage et de la fraternité. La grande majorité de ce rassemblement se déroule dans le calme et dans de bonnes conditions. Les quelques difficultés qui peuvent survenir restent isolées et rares au regard de l'ampleur de l'événement. Cette année encore, l'organisation nécessite une attention particulière, notamment pour permettre aux véhicules encore stationnés sur le parking du Paradis de quitter les lieux avant l'arrivée des caravanes. Les familles accueillies viennent avant tout vivre leur foi et leur pèlerinage à Lourdes dans le même esprit de recueillement que les autres pèlerins. On continue avec du sport et du football, une saison encourageante pour Séméac. Le Séméac Olympique Foot dresse un bilan positif de sa saison 2025-2026. Avec près de 360 licenciés, le club a renforcé ses effectifs et créé une troisième équipe senior. Chez les jeunes, 3 des 4 équipes évoluant à 11 ont accédé au niveau régional ou territoire. Les U15 ont notamment obtenu leur accession, tandis que les U17 ont remporté la Coupe du district pour la deuxième année consécutive. L'équipe Fagnon a également réalisé une belle performance en régional 3 avec une deuxième place et 40 points à 4 longueurs du leader. Pour la saison 2026-2027, le club conservera 3 équipes seniors et entend poursuivre le travail engagé auprès des jeunes. L'arrivée de Cédric Caparros doit notamment renforcer la coordination de l'école de football. On finit encore avec du sport et de la gymnastique, une vice-championne de France. À Azerex, la jeune Ninon Rico-Laurine peut se féliciter d'une belle performance sportive. Licenciée à la Bigourdane de Tarbes, elle a décroché la deuxième place en D2, toute catégorie, lors des championnats de France FSGT, Fédération sportive et gymnique du travail, par équipe à Toulon. La gymnaste a commencé ce sport à 6 ans et disputé ses premières compétitions dès l'âge de 8 ans. Aujourd'hui, elle s'entraîne 13 heures par semaine avec un travail consacré à la poutre, au bar, au sol et au saut. Une organisation exigeante, rendue possible notamment grâce à des horaires aménagés au collège. Pour Ninon, cette régularité repose sur le plaisir de la pratique, l'envie de progresser et la recherche du geste parfait. C'était les actualités locales de ce mardi 18 août. Belle journée à tous sur Fréquence Plus.
13: Bonne nuit.
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16: Ce lundi, à 14h, les aires d'accueil de Lourdes ouvriront leurs portes aux premières caravanes du pèlerinage des gens du voyage. Un rendez-vous ancien organisé chaque année autour du 15 août qui s'accompagne systématiquement du même réflexe chez une partie des commerçants de la ville, fermés boutiques par précaution. Pour en parler, nous avons joint par téléphone le maire de Lourdes, Monsieur Lavitte. Merci beaucoup d'être là, Monsieur Lavitte, au téléphone avec moi aujourd'hui.
18: Avec plaisir.
16: Donc aujourd'hui, ce lundi à 14h, ouvre justement les aires pour les gens du voyage. Concrètement, comment ça se prépare cette arrivée? Vous êtes sur le terrain, qu'est-ce qui se passe? Combien de caravanes et de familles attendez-vous cette année?
18: D'abord, ce sont des mois et des mois de préparation. Dès que se termine le pèlerinage précédent, on enchaîne avec le suivant. On va dire, fin d'année, on commence déjà à travailler avec des réunions et les responsables des terrains qui viennent nous rencontrer. On essaie de, et puis l'aumônier général de France, des gens du voyage, le père Belanza, avec qui on travaille collégialement pour pouvoir poser les meilleures conditions d'accueil aussi, parce que c'est un pèlerinage qui est institutionnel, un peu à Lourdes. Et on essaie de trouver un équilibre entre l'arrivée massive de peut-être un peu moins cette année, mais aux alentours de 1000 caravanes par an. Et donc, il faut les loger avec des conditions d'accueil aussi avec l'eau, l'électricité. Donc, ça se prépare en amont. Et puis après, il y a toujours quelques échappements à la règle avec des personnes qui ne respectent pas toujours ce que leurs propres responsables leur disent. Mais bon, ça fait partie du jeu. Je pense qu'on a quand même beaucoup progressé, puisque lors de notre arrivée en 2020, on a institutionnalisé le 17 comme une date de démarrage. Et par le passé, les gens du voyage arrivaient, on n'appelle plus d'ailleurs ça, les personnes, les gens du voyage, on appelle les CIF, les citoyens itinérants français. Et ils arrivaient bien avant, parfois jusqu'au 14, et ça crée un gros problème avec la sortie du pèlerinage national. Donc aujourd'hui, on est arrivé à enchaîner du national vers les gens du voyage. Il y a toujours quelques échappements, mais c'est comme ça. C'est partie des règles du jeu. Je suis sur le terrain tout le temps. Depuis 7 ans, je suis tout le temps là. Je ne suis pas en vacances, moi, quand il y a ce pèlerinage-là. Je suis au milieu d'eux. Ils me connaissent très bien. Et j'essaie de faire au mieux pour que tout le monde s'y retrouve, y compris, évidemment, les résidents lourdais, les habitants de Lourdes, pour qu'ils ne soient pas perturbés dans leur quotidien. Voilà.
16: Je vais rebondir sur cette dernière phrase. Donc, chaque année, une partie des commerçants de Lourdes ferment leurs portes durant cette période en évoquant des craintes de vol, de troubles. Vous, en tant que maire, est-ce que vous disposez de chiffres ou de...
18: Non, de moins en moins de commerçants ferment. Ce sont des habitudes qui ont été prises à une certaine époque, il y a plusieurs années, mais aujourd'hui, il y a de moins en moins de commerçants qui ferment. Certains prennent leurs vacances aussi parce que c'est l'été. Et d'autres restent ouverts pour pouvoir aussi travailler pendant cette période-là, qui est une période de forte affluence à Lourdes. Non, on ne peut pas dire que la présence des CIF crée... Il y a parfois quelques bagarres, mais plutôt entre eux, ça peut arriver. Mais on ne peut pas dire que sur les dernières stats, on ait un accroissement de l'insécurité à Lourdes par la présence des gens du voyage devenus CIF. Donc ça reste à la marge, mais comme dans toutes les villes, nous sommes dans une ville quand même qui est assez sécurisée, avec des moyens. On ne peut pas empêcher, le risque zéro n'existe pas, il peut y avoir un incident à un moment donné. Voilà.
16: Et quel est le poids économique de ce pèlerinage pour la ville? Est-ce qu'il y a véritable impact économique?
18: Les gens du voyage au CIF consomment beaucoup aux halles, ils viennent faire marcher les halles de Lourdes, il faut le dire, hein. Et puis ils consomment aussi dans la ville. Mais en revanche, il y a un coût aussi pour les contribuables, donc ça s'équilibre. Ce qui est intéressant pour les Lourdais, visiblement, et les gens du territoire, c'est le marché qui est organisé par les CIF tous les ans et qui est très, très prisé pendant plusieurs jours où les territoriaux viennent acheter toutes les marchandises que vendent les CIF.
16: Le marché qui se trouve au niveau des halles de Lourdes, c'est ça?
18: Oui, tout autour des halles. Et les halles sont aussi très prisées par les gens du voyage qui achètent beaucoup quand même, qui consomment beaucoup de viande, de charcuterie, de produits locaux. Donc il faut dire la vérité en fait.
16: Au-delà de ces enjeux sécuritaires ou même économiques dont on vient de parler, comment vous percevez la dimension religieuse de ce pèlerinage? Parce que c'est quand même pour ça qu'ils viennent à l'origine. Donc est-ce que c'est un rendez-vous que la ville accueille avec les mêmes considérations que les autres pèlerins au mois d'août, ou il y a quelque chose de différent?
18: Non, je pense que la considération est la même. C'est un pèlerinage qui a, je crois, presque 70 ans, c'est l'année prochaine, je crois, 70 ans, donc c'est une institution à Lourdes. À partir du moment où l'organisation va de pair, où il n'y a pas de perturbation du trafic en ville, où l'insécurité n'est pas de mise. C'est un pèlerinage comme un autre, avec beaucoup de gens du voyage au CIF connaissent beaucoup de Lourdes et vice-versa. Hein. Bon, ceci dit, nous sommes très vigilants, nous, au maintien de la sécurité, au respect du quotidien, pour pas que les Lourdes soient perturbées dans leurs habitudes quotidiennes. Ça peut arriver. C'est surtout l'installation qui est compliquée. C'est lorsque les caravanes arrivent sur la ville de Lourdes, c'est le moment le plus compliqué, c'est l'installation. Et une fois que l'installation a eu lieu, après ça se calme et la semaine suit son cours.
16: Donc aujourd'hui, je vous interviewe parce qu'il y a un véritable racisme qui monte envers ces CIS, comme vous dites. Oui. Quel serait, vous, votre mot par rapport à cette communauté? Qu'est-ce que vous pourriez dire aux gens qui sont racistes de manière générale et en plus par rapport aux gens du voyage, par rapport aux CIS?
18: Ben, comme dans toute communauté, la communauté des jeunes du voyage au CIS, elle est ancrée aux mêmes difficultés que la société française. Il y a une partie qui fonctionne très bien, une partie qui fonctionne moins bien, et puis une partie qui ne respecte pas les règles, mais je crois que c'est à l'échelle nationale qu'on peut observer ça aujourd'hui. C'est ce que j'ai à dire. Ce que je remarque, puisque je suis élu, c'est ma septième année depuis le début, c'est que il y a beaucoup de relations entre les gens du voyage et les Lourdais. Nous, par exemple, au niveau des deux ou trois chefs principaux que nous avons d'excellentes relations avec eux, ils sont très respectueux, ils paient leur occupation du domaine public, etc. Mais dans un groupe élargi, il y a toujours évidemment des manquements, et ça c'est le lot, je pense, d'une société aujourd'hui qui souffre de repères et de respect de certains fondamentaux. Et je pense que c'est à l'échelle d'une nation, en fait, aujourd'hui.
16: Merci beaucoup, voilà. Monsieur le maire. Un pèlerinage qui s'installe une nouvelle fois dans le calendrier de la ville de Lourdes. On vous laisse au niveau de l'installation.
18: L'important, c'est aussi que le maire soit au milieu d'eux, oui, tout le temps, pour montrer qu'il est très intéressé par la façon dont ça se passe, mais aussi pour faire respecter ce qui doit être respecté.
16: Merci beaucoup, monsieur le maire, pour
18: avec
16: ces
18: plaisir.
16: Précisions.
18: Bonne journée, merci.
16: Merci.
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16: Bonne nuit.

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2: Nos prévisions selon Météo France au sein pour ce mercredi 19 août. Eh bien, c'est une petite dégradation instable qui va nous arriver. Après une belle matinée ensoleillée, le ciel sera plus variable l'après-midi et c'est un développement de nuages et de quelques averses instables dans le courant sud-ouest qui est attendu. Quelques coups de tonnerre ne sont pas à exclure en fin de journée et ce sera plus calme et plus sec la nuit suivante, mais avec une mer de nuages vers le Piémont et aux entrées de vallée. L'isotherme 0 degré en ce mercredi vers 4400-4500 mètres d'altitude. Et quant aux températures, elles vont gagner 1 degré par rapport à mardi. Et donc, nous aurons ainsi jusqu'à 25 degrés vers 1500 mètres, jusqu'à 30 degrés en vallée, jusqu'à 19 degrés vers 2500 mètres d'altitude. Et quant au vent, eh bien, il est d'ouest à sud-ouest en ce mercredi. Et il est modéré sur les sommets et se renforce la nuit suivante. Et plus bas, il est faible et il est de sud. Voici donc pour les prévisions de ce mercredi 19.
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4: Chaque mercredi à 10h30, la Maison du Parc National et de la Vallée de Luce-Saint-Sauveur vous propose un moment livre. Moment livre, c'est un moment de lecture pour les enfants dès leur plus jeune âge. Andrea, animatrice de la médiathèque, vous propose un doux moment de lecture, tout public, dès 3 ans et entièrement gratuit. Au cœur de l'espace qui leur est dédié, au calme et au frais. C'est un véritable instant d'émerveillement et d'imagination. Et parfois, elle sort même ses kamishibai. Moment livre, c'est tous les mercredis à 10h30 à la Maison du Parc National et de la Vallée de Luce-Saint-Sauveur. Mercredi, à Argelès-Gazost, on vous donne rendez-vous à la Maison de la Montagne à 17h pour un atelier enfant. Nid, observer et construire comme les oiseaux. Comment les oiseaux construisent-ils leur nid? Quels matériaux choisissent-ils et pourquoi? Cet atelier propose aux familles d'observer les oiseaux de nos vallées aux jumelles, puis de s'essayer eux-mêmes à la construction d'un nid avec des matériaux naturels. Animé par Clément Matisse, en formation BTS Gestion et Protection de la Nature, cet atelier mène observation, manipulation et découverte pour petits et grands. Une façon concrète et créative d'explorer la biodiversité de nos montagnes. Un atelier nid, observer et construire comme les oiseaux, c'est ce mercredi à 17h à la Maison de la Montagne à Argelès-Gazost. Mercredi de 18h à 20h à Reims-Marsous, avec le marché d'été, l'association Balaye Tous Ensemble vous propose des concerts et une buvette. Et ce mercredi, c'est le groupe A16, une fusion d'influences rock, reggae, dub, hip-hop. Le concert de A16, c'est dans le cadre des marchés d'été avec l'association Balaye Tous Ensemble de 18h à 20h ce mercredi à Reims-Marsous. Mercredi à 17h au cinéma Le Refuge de Barège, on vous propose la conférence Curiste de 5 ans à l'époque de Louis XIV à Barège. Animée par Olivier de Clarins, historien de l'agriculture et de la montagne et naturaliste, la conférence Curiste de 5 ans à l'époque de Louis XIV à Barège, c'est ce mercredi à 17h au cinéma Le Refuge à Barège. Mercredi de 16h à 19h à l'Esplanade à Cotteret, ce sont des jeux en bois géants avec bulles d'air 65. Venez essayer plus d'une vingtaine de jeux géants en bois pour petits et grands. Entièrement gratuit, le rendez-vous est donné de 16h à 19h à l'Esplanade à Cotteret. Mercredi à 18h30, Parc de la Mairie à Luce-Saint-Sauveur. Dans le cadre des mercredis artistiques, la Maison du Parc National et de la Vallée de Luce vous offre le spectacle Le Pépé Project. Un spectacle de marionnettes sur table avec musique et bruitage en live. Tout public dès 5 ans. Et c'est un coup de cœur de la Maison du Parc National et de la Vallée qui vous est offert. Trois artisans qui viennent enclencher la douce palpitation de leur atelier de fabrication d'imaginaire où Peter vit paisiblement et s'évade en bouquinant. Un jour, un oisillon surgit d'un livre. Le vieil homme n'a pas d'autre choix que de lui apprendre à voler, s'il veut retrouver sa tranquillité en tout cas. Trois artistes pour raconter une histoire en trois dimensions. Le décor, l'envers du décor et nos imaginaires. Pour rêver ensemble de lecture, d'accompagnement, d'attachement, d'agacement, un spectacle avec de la marionnette sur table, de la musique live et même des effets plus que spéciaux. Le spectacle de marionnette Le Pépé Project, c'est ce mercredi à 18h30, Parc de la Mairie à Luce-Saint-Sauveur. Mercredi à la ferme des Cascades à Sazos, on vous donne rendez-vous à partir de 18h et jusqu'à pas d'heure pour découvrir la chanteuse Amarante, une chanteuse qui s'accompagne à la guitare et vous propose de la pop variété. Chanson originale, composition et reprise, avec sa voix aux multiples couleurs, elle passe du reggae à la soul en passant par la variété française et la pop internationale. Boissons sur place et grignotages multiples. Un concert en participation libre mais nécessaire. Le concert de la chanteuse Amarante, c'est ce mercredi à partir de 18h. Jusqu'à pas d'heure, à la ferme des Cascades, à Sazos. De mercredi à dimanche, c'est le grand raid des Pyrénées. Un rassemblement de 5000 trailers qui mettent sur le devant de la scène la chaîne des Pyrénées centrales à travers des parcours de haute montagne somptueux. Passage des coureurs, ravitaillement sur pierre fitness Talas, Luce-Saint-Sauveur, Gavarnie, Barège et Pic du Midi. Le grand raid des Pyrénées, ça commence ce mercredi et c'est jusqu'à dimanche dans nos vallées. Jeudi vers 20h30, 21h au bistrot chez Pierrot à Arcis-en-Savant, c'est le concert de hip-hop funk soul Jellicious. Le concert de Jellicious, c'est ce jeudi soir au bistrot chez Pierrot à Arcis-en-Savant.
0: Symposium, un cycle de conférences de vulgarisation scientifique accessible à tous, une à deux fois par mois à Arins-Marsous. N'hésitez pas à venir essayer l'expérience en vrai. Les prochaines dates sont disponibles dans l'agenda des Vallées de Gavarnie et sur la page Instagram Asymposium. Je vous retrouve les jeudis 6, 13, 20 et 27 août à la Maison du Val d'Azun à Arins-Marsous de 18h30 à 19h30. Alors, belle journée sur les ondes de fréquence Luz et peut-être à bientôt dans Asymposium.
1: Le jeudi 20 août, au parc de loisirs Le Chili, au quartier thermal, les Nocturnes du Chili, soirée blanche, à Lu Saint-Sauveur. Revêt ta plus belle tenue blanche et laisse-toi emporter par une soirée élégante et festive sous les étoiles des Pyrénées. Musique live, DJ, artistes invités et animations rythmeront cette soirée estivale. L'entrée est gratuite, une buvette est sur place. En suivant, à 19h, au parc de la Poste, le concert Romain Passol, entre rock, blues et chansons françaises. Romain Passol propose un univers musical riche et authentique, nourri par des influences aussi variées que les Rolling Stones, AC/DC, Serge Gainsbourg, Georges Moustaki ou encore Eric Clapton. Un concert vivant et généreux entre guitare, émotion et influence intemporelle. Cette soirée se passe le jeudi 20 août à Lu Saint-Sauveur. On commence par les Nocturnes du Chili, soirée blanche à 18h et le concert Romain Passol à 19h au Parc de la Poste à Lu Saint-Sauveur.
4: Jeudi, à partir de 19h30 à l'auberge du Pic de Pan, à Arins-Marsous, c'est une soirée-concert avec Rumba, ancienne du Congo. Trois musiciens dont le talent n'est plus à démontrer, et peut-être même ils seront quatre, et ils vous embarqueront au Congo au rythme d'une rumba ancienne. Issue de la rencontre entre les rythmes traditionnels africains et le royaume Congo et la rumba cubaine, elle a été inscrite sur la liste représentative du patrimoine culturel immatériel de l'humanité en 2021. Le concert est en participation libre, mais pour le repas, si vous souhaitez manger, il est conseillé de réserver. Une soirée concert au Pic du Pan avec Rumba ancienne du Congo, c'est ce jeudi à partir de 19h30 à l'auberge du Pic de Pan à Arins-Marsous.
1: Tous les jeudis et tous les vendredis, toute la journée, rendez-vous à la cave des Pyrénées à Luz pour une dégustation de vins régionaux. Tous les jeudis et vendredis, dégustation de vins régionaux à la cave des Pyrénées à Luz.
4: Jeudi à 18h30 à Cotteret, le parc national des Pyrénées vous propose la conférence à la rencontre des bergers des Pyrénées. Passionné par le pastoralisme, Mathieu Planiette représentera les activités du métier de berger dans les Pyrénées-Atlantiques et les Hautes-Pyrénées. Une animation gratuite, sans inscription. La conférence à la rencontre des bergers des Pyrénées, c'est ce jeudi à partir de 18h30 au parc national des Pyrénées à Cotteret.
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0: J'aime raconter la France d'autrefois. Je vous amène sur l'île de Noirmoutier en 1936 pour Le devoir de Morel, paru dans le recueil Jalousie à Noirmoutier aux éditions Pastel. Je ne suis pas content. Après avoir effectué le temps approprié à suivre les cours élémentaires et moyens, je devrais frotter mes culottes courtes sur les bancs de l'école de l'Herbaudière 2 années de plus. J'attendais avec impatience mes 12 ans pour obtenir mon certificat d'études et quitter les murs austères de cette institution que je déteste. Mais, alors que je les atteins enfin, Jean Zé, le ministre de l'Éducation nationale et des Beaux-Arts, vient de décider une monumentale bêtise. L'âge légal pour passer le précieux sésame sera dorénavant de 14 ans. Lorsque M. Moréchet, le maître des grandes fins d'études primaires, nous annonce la triste nouvelle, j'aperçois le sourire de Morel. Il semble heureux. Il est bien le seul. Blanchard, Gabaret et Martin se permettent de souffler leur mécontentement. Sorin fourre son index dans le nez, louche dessus et, avec sa bouche, fait une grimace qui n'arrive pas à faire pouffer le gros riton totalement catastrophé. De partout, les regards s'échangent, interloqués. Ce zé de malheur vient, par une signature mal intentionnée, de nous condamner à 2 ans supplémentaires de galère à apprendre l'écriture, le calcul, l'histoire, la géographie et les sciences appliquées. Comme si on avait besoin de savoir tout ça pour pêcher la sardine. Je pousse Angèle du coude et lui montre ce gredin de Morel qui sourit toujours. Ah, il aime l'école, le chouchou, l'éternel premier de la classe, qui rafle tous les bons points, les belles images, et obtient la totalité des lauriers à la remise annuelle des prix. Si sa mère avait eu des sous, il aurait pu aller au collège, et peut-être même quitter l'île pour devenir ingénieur maritime. Au lieu de cela, il devait passer son certif, comme moi, à la fin de l'année scolaire, me faire honte et être, encore une fois, montré en exemple par mes parents, extasié de ses excellents résultats. Il était prévu qu'il aille ensuite travailler dans l'une des 4 conserveries de l'Herbaudière pour fournir l'huile bouillante aux femmes qui préparent les sardines en boîte. Nous, on serait partis sur un bolincheur armé par ceux d'ici, de l'Épine ou de la Guérinière, mais pas lui. Depuis que le père de Morel est mort en mer, avec 4 de ses fils, 3 ans auparavant, sa mère s'est promis que le dernier de ses 14 enfants ne serait jamais enrôlé dans un équipage. Il est là, devant moi, béat de bonheur à l'idée de rester 2 ans de plus à l'école. J'ai envie de lui écraser son sourire sur sa face de rouquin. Ah, je ricane. À la récréation, je l'attendrai et je lui filerai un magistral croche-pied. Il n'est pas question de lui tomber dessus ouvertement, sous peine de recevoir une belle taloche de la part de M. Moréchet et une autre du paternel à son retour de la pêche. Un croche-pied, c'est bien. Ça peut passer pour un accident. Le Morel, je ne l'aime pas. Outre le fait qu'il est toujours le premier de la classe et qu'il restera bien au chaud à travailler à l'usine avec les femmes pendant qu'on suivra les marées et qu'on s'épuisera les doigts sur les filets, j'ai appris qu'il rencontrait la Jeannette tous les jeudis pour l'aider à renforcer son niveau en rédaction. J'ai senti mon cœur faire un bond dans ma poitrine. J'ai eu l'impression qu'il se déchirait, qu'il répandait mon sang dans mes joues et sur mon front trop rouge. Je me suis promis de faire payer à Louis cette ultime trahison. Je ne peux pas admettre qu'une fille aussi belle puisse voir un rouquin aussi laid, avec ses multiples taches de rousseur, et marcher à côté de moi sans jamais me lancer un regard. Pourtant, j'ouvre mes oreilles lorsque je passe devant le troupeau de gamines de l'école communale. Elles pouffent entre leurs doigts, m'appellent le grand Mourinho, le beau Ferdinand. Du haut de mes 12 ans, même si je ne suis pas encore un homme, je dépasse le 1m60. Je sens les prémices d'une musculature qui ne demande qu'à s'épanouir. Aider chaque jour mon père à étendre les filets pour les faire sécher et les ramander commence à forger mes muscles. J'ai hâte de porter des pantalons qui me feront entrer dans l'univers des adultes pour prouver à ces donzelles de quoi je suis capable. Pourtant, mes rêves avec la Jeannette ne consistent pas à toucher ses petits tétons, mais plus à la regarder me sourire et rougir sous mes regards brûlants. Ça me fait saliver d'amertume. Alors j'attends ce que le destin me réserve. Il ne pourra pas servir impunément ce moins que rien de Morel en lui donnant les lauriers et la gloire, alors que j'ai la force et le caractère. À la fin de la leçon d'écriture de mardi, Monsieur Moréchet nous demande de préparer une rédaction pour demain. En plus, bien entendu, de recopier la phrase de la morale du jour que nous avons apprise par cœur en classe. Le sujet du devoir semble facile. On doit présenter un grand homme. J'hésite longuement. Pétain, le sauveur de la France, me semble bien. À la sortie de la classe, je demande leur choix à mes camarades. Riton et Sorin ont choisi de travailler sur le maréchal Foch. Gabaret demandera un coup de main à son grand-père qui a fait le chemin des dames avec le général Mangin. Blanchard est cousin avec Florent Caillot, notre mère. C'est vrai qu'un élu est un grand homme. Angèle a d'ailleurs choisi notre sénateur, Armand Charles de Baudry-Dasson. Je me décide alors pour notre président de la République, Albert Lebrun. Sauf que... je ne sais pas quoi écrire. Je saute sur l'occasion lorsque ma mère me demande d'aller lui chercher du poivre à l'épicerie et une livre de beurre à la crèmerie. Me décourdir les jambes me donnera peut-être une idée pour ma rédaction. En passant dans la rue où habite Morel, j'aperçois, par la porte ouverte, son cartable de cuir posé près de la table familiale. Je tourne la tête à gauche, puis à droite. Personne. J'hésite. À peine un quart de seconde et me précipite. J'entends la mère chantonner dans la chambre au fond de la maison. J'ouvre la sacoche, sors le cahier vert, trouve la rédaction déjà terminée, arrache la page, range tout très vite et ressort en courant. Mon cœur bat la chamade, à la fois excité et heureux, exacerbé par mon audace, culpabilisé par ma conscience. S'il m'est arrivé de tendre l'oreille vers le souffle des bonnes réponses de mes amis, jamais je n'ai triché aussi ouvertement. Je chiffonne la feuille, la mets au fond de ma poche et pars en galopant, poursuivi par le claquement de mes galoches de bois qui résonnent sur les pavés. J'entre chez la crémière, essoufflée, rassurée de ne pas entendre le carillon résonner derrière moi. Personne ne m'a suivi. Je viens de faire d'une pierre deux coups. Morel se fera punir, à la fois pour ne pas avoir rendu son devoir et à cause de son cahier déchiré. Moi, je vais récolter les félicitations du maître, car j'ai décidé d'abandonner Albert Lebrun pour recopier mot pour mot la rédaction de Louis. Jamais ma mère ne m'a vu pencher de cette façon sur mes devoirs. Ma sergent-major glisse ses pleins et ses déliés, court sur le papier, recopie les mots presque sans rature, l'original bien caché sur mes genoux. Je me régale, fais à peine attention à ce que j'écris, tout à la joie de la future bonne appréciation, du bon point qui suivra sûrement, du fier regard paternel, de la honte de Morel. Je m'applique plus encore, tire la langue, trempe la pointe acérée dans l'encre noire et odorante, écris, passe le buvard, vais à la ligne et recommence jusqu'au bas de la feuille. Cela me change. Habituellement, mes rédactions ne dépassent pas le tiers de la page. Après les devoirs, je file retrouver ma bande qui m'attend sur le port où se reposent les bolincheurs après avoir fait la marée du jour au pied des 4 conserveries de poissons. Tout en sortant les billes de ma poche, je promets à mes copains une surprise pour bientôt en classe. Tous me pressent de questions, mais je garde mon secret, lâchant simplement une phrase dans le norrois qui souffle fort ce jour-là. Vendredi, j'aurai la peau de Morel et je laverai mon honneur. À demain, les gars. Comme tous les jours, M. Mouréchet nous fait commencer la journée par une leçon de morale. La phrase est déjà écrite au tableau, sous la date. Mercredi 1er avril 1936. Nous nous tenons debout, à côté de notre pupitre, en attendant que le maître nous dise de nous asseoir. Enfin, il nous offre le sésame qui permet aux pièces de nos culottes courtes de frotter le vieux bois de chêne des bancs lustrés par des générations de postérieurs.
5: Vous pouvez vous asseoir.
0: Sans un mot, nous sortons notre ardoise, notre bout de craie et notre chiffon. L'instituteur est très rigoureux sur la propreté de nos affaires. Il passe dans les rangs afin de vérifier que chacun d'entre nous a bien lavé la pierre noire et le bout de tissu. Il donne une taloche à Riton qui ne se tient pas assez droit, puis revient derrière son bureau. D'un coup de règle qu'il fait claquer, toute la classe se met à lire d'une seule et même voix. « Je serai un élève attentif !» Tout en écoutant le maître expliquer les vertus de la concentration, du respect du silence, d'une voix intelligible et claire dans les réponses, d'un apprentissage par la compréhension, je jubile à l'avance à l'idée de ce qui va suivre. Je sais pertinemment que, lorsque nous aurons recopié la leçon sur notre ardoise et récité celle-ci 3 fois à voix haute pour l'apprendre par cœur, le maître relèvera les cahiers verts. Je vois Morel sortir fièrement le sien et le poser devant lui, près de l'encrier. Je ne dis rien et attends que le maître envoie Sorin ramasser les devoirs. Alors que le tas est bien rangé sur son bureau, l'instituteur nous fait reprendre l'ardoise pour la leçon de calcul mental. La journée de mercredi s'éternise. Vivement vendredi.
6: Écrivez sur vos papiers computer le participe.

0: C'est la première fois qu'un jeudi me paraît long. Je ne suis pas dans les jeux, perds un grand nombre de billes, n'arrive pas à rattraper Gabaret à la course alors que je le bats d'ordinaire à plate couture. Je jubile à l'avance du rendu de rédaction qui me sacrera demain et bannira à jamais Morel des bons élèves. Enfin, le jeudi s'enfuit et le vendredi tant attendu arrive. Je n'ai pas dormi de la nuit. Après la leçon de morale, le maître demande à Angèle de distribuer les cahiers. À son coup de baguette sur son bureau, chacun de nous tourne les pages jusqu'à trouver l'appréciation. La mienne me fait rougir de plaisir. Très bien, excellent devoir. Morel, placé au premier rang, touche d'un doigt incrédule la déchirure de la page manquante. Rougit, pâlit sous ses taches de rousseur, semble sur le point de pleurer mais ne dit mot. J'aurais aimé que le maître l'incendie devant nous et le descende de son piédestal. Il n'en fait rien. Comme je l'avais prévu, il m'appelle afin que je lise ma prose et c'est rose de fierté que je monte sur l'estrade, mon cahier à la main. Je me tourne vers mes copains et me concentre. Il faut dire que la lecture à voix haute n'a jamais été mon fort. De plus, même si j'ai recopié ce texte, ça a été sans vraiment faire attention à son contenu. C'est donc une première vraie lecture. Le fait de voir devant moi la face meurtrie de Morel me donne des ailes. J'éclaircis ma voix et commence. Le marin, je vais vous parler d'un homme qui est un marin. Immédiatement, le maître m'arrête. Ne saccagez donc pas un si beau texte, monsieur Morino. Je vous propose de rester là, devant vos camarades, tandis qu'un autre fera la lecture, donnant à ce magnifique récit toute la place qui doit être la sienne. Monsieur Morel, venez au tableau, je vous prie, et lisez-nous ce merveilleux devoir. Là, mon cœur jubile. Jamais vengeance n'eut goût aussi sucré dans ma gorge. Lui, le chouchou de Moréchet, obligé de lire à haute voix son propre texte sans pouvoir dire que c'est le sien. Il le tente, hein, pourtant. Mais monsieur, lisez, Morel. Louis rougit. Je sens que ses larmes ne sont pas loin. Il pousse un petit soupir de fatalité, redresse la tête et débute sa lecture. Le marin. Je vais vous parler d'un homme qui est un marin. Oh, ce n'est pas un marin d'eau douce, ni même un riche corsaire ou un forban sanguinaire. Il n'appartient pas non plus à la marchande, ni à la royale. Pourtant, la mer est toute sa vie, son honneur, sa fierté. Pour ce sardinier herbaudrin, le bonheur consiste à travailler sur un beau lyncheur, à suivre les rythmes des marées, obéir humblement aux ordres, offrir la force de ses bras comme son savoir-faire à son patron et à sa patrie. Il est un bon compagnon, un excellent équipier sur lequel ses frères de labeur peuvent compter lorsque la mer grossit ou se fait mauvaise, que le filet prometteur pèse lourd pour ses muscles tendus. Je ne m'étais pas rendu compte à quel point Morel lit bien. Mon texte est vraiment mis en valeur par sa voix et sa tonalité. L'instituteur se régale visiblement à l'écouter. La classe entière est subjuguée. Je me sens fière comme Artaban. Mes copains, qui ne sont pas dupes, se demandent bien comment j'ai pu accomplir un tel exploit. Ils ont hâte qu'on soit à la récréation pour pouvoir m'interroger. Je me sens sur un nuage. Je suis enfin meilleure que Morel. Dans le bourdonnement de mes oreilles, j'entends les claires paroles qui meublent l'ambiance.
1: Alors seulement...
2: Arrêtez-vous, Morel !
0: Ordonne l'instituteur en se levant. Il vient jusqu'à Louis et lui prend le cahier des mains, le ferme et s'approche de moi.
1: Monsieur Morineau, je vous en prie, racontez-nous la fin de ce récit passionnant.
0: Je tends la main vers le cahier, mais le maître le tient hors de ma portée.
1: De mémoire, Morineau, de mémoire! Cela ne devrait pas poser de problème puisque vous l'avez écrit à partir de votre imagination.
3: Mais monsieur, je l'ai fait il y a longtemps, c'était il y a 3 jours plein, monsieur.
1: Ah oui, bien sûr, je comprends,
0: acquiesce l'enseignant.
1: Dites-nous au moins comment se termine votre récit.
0: Je fais un intense effort de mémoire. Il est vrai que je ne prêtais pas trop attention à ce que j'écrivais en recopiant le texte de Louis. Je ne parviens pas à croire qu'une stupide question puisse me priver de ma gloire. Je réponds donc.
3: Le marin, il rentre chez lui après sa pêche et puis voilà.
1: Et puis voilà,
0: reprend Moréchet dans un sourire.
1: Et puis voilà.
0: Il se tourne vers la classe.
1: Imaginez-vous un aussi beau descriptif d'un grand homme qui se termine par ces 3 mots. Et puis voilà.
0: Toute la classe éclate de rire. Je rougis. J'ai envie de leur casser la figure à tous, même à mes copains que je vois se tordre sur leur banc. Le claquement sec de la règle sur le bureau ramène le calme instantanément. Le cahier toujours fermé sur sa poitrine, l'instituteur se tourne vers Morel, qui est bien le seul à ne pas rigoler.
1: « Et si vous nous récitiez la fin de ce très joli texte, monsieur Morel ?»«
0: Oui, monsieur, » répond Louis, avant de déclamer ces mots de mémoire comme une poésie.
3: « Alors seulement... » Le marin rentre au bercail, fier du sentiment du devoir accompli. Il félicite ses fils qui l'ont suivi vaillamment et pèse sur la porte de la cuisine pour l'ouvrir. Il salue sa femme et les petits qui attendent au foyer, ce père aimant et juste. Jamais plus je ne sentirai l'odeur de sa pipe en revenant de l'école. Jamais plus je ne lui porterai ses chaussons que j'avais mis à chauffer près de l'âtre. Le marin, ce grand homme, est parti. Son âme fière est montée au ciel. Il reste de lui un parfum d'honnêteté et d'honneur, un modèle à suivre. Je ne l'oublierai jamais.
0: Sa voix se fêle. Je sais qu'il a la gorge nouée. Il regarde ses chaussures et je vois une goutte éclabousser le sombre bourrelet de cuir. Comment n'ai-je pas compris qu'il parlait de son défunt père ? Puis, je prends conscience du silence anormal de la classe. Je les regarde, un par un, lisant la condamnation dans leurs yeux. On ne triche pas sur le dos d'un mort.
1: Merci, monsieur Morel. Vous pouvez regagner votre place. Ce devoir était vraiment excellent. Vous avez raison. Un grand homme n'est pas forcément un homme connu, mais plutôt un homme qui a des valeurs.
0: Il continue en se tournant vers moi, immobile sur l'estrade, comme statufié.
1: Les premières de celles-ci étant, je ne volerai point, je ne tricherai point, je ne chercherai pas la gloire sur le dos de mes camarades, je ne les jalouserai pas, je ne mentirai pas à mon père ni à ma mère. Je ne prendrai pas mon enseignant pour un imbécile. Allez au coin, monsieur Morineau. Vous y serez consigné jusqu'à ce soir, sans bouger, sans boire et sans manger.
0: Il regarde la classe.
1: Que cela vous serve de leçon à tous. Tricher est inutile, car seule la honte peut ressortir d'une telle entreprise. Monsieur Blanchard, je vous demande d'aller chez les parents de votre camarade pour leur dire que je les convoque pour la sortie des classes. Vu la marée, je pense que le père de ce garnement sera rentré de sa pêche. Vous reviendrez ici après.
0: Oui, monsieur, murmure mon copain déjà en route, galopant vers mon ultime déchéance.
1: Les autres, vous pouvez sortir en récréation.
0: Je suis anéantie. Je sais que jamais plus je ne pourrai m'asseoir tellement j'aurai la peau des fesses écorchée par les coups de ceinturon qui ne manqueront pas de pleuvoir ce soir. Tout ça à cause d'une bête jalousie.

0: Le dites pas à ses parents. Ils vont le battre trop fort, monsieur. S'il vous plaît. Je tombe des nues. L'instituteur nous regarde longuement l'un et l'autre. Je crois qu'il comprend ce qui est en train de se jouer. Il semble lire sur nos visages à livre ouvert.
1: Allez en récréation, monsieur Morel.
0: Et Louis ? Oui, monsieur.
1: Vous êtes un brave camarade, tout comme votre père était un brave marin.
0: Morino, regardez donc le mur, je vous prie. Où donc ai-je mis le bonnet d'âne ? Ah, ici. Veuillez enfiler ce couvre-chef sur votre tête et que je ne vous voie ni ne vous entende plus jusqu'à la fin de la journée de classe. Celle-ci est bien longue. Moi qui aime tant courir sur les plages, dans les bois et sur les jetées, suis à présent immobile pendant de longues heures. La douleur qui épuise mon estomac creux, ma gorge sèche et mes genoux cagneux me paraît bien faible au regard de la honte que je ressens vis-à-vis de Morel. Il ne le sait pas, parce que je ne lui ai pas encore dit, mais il vient de se faire un ami, pour la vie. À la fin de la journée, l'enseignant me demande de lui rendre le bonnet et d'aller m'asseoir à mon pupitre. Je peux à peine marcher tellement je suis ankylosée. J'ai terriblement soif. Il se tient debout, sévère, face à moi, mon cahier vert entre ses mains.
1: Je ne veux pas que le sacrifice de votre camarade reste vain. Je vais donc dire à vos parents que votre devoir changeait par rapport à ce que vous me présentez d'habitude et qu'il m'a surpris. Ainsi, je ne mentirai pas. Mais cela devrait vous éviter une punition pourtant parfaitement méritée. J'ai ajouté quelques mots supplémentaires à l'appréciation. Il serait bon que vous les lisiez, le temps que j'aille dans la cour accueillir ces braves gens qui pensent avoir un fils honnête.
0: Une dernière chose, Morino. N'oubliez jamais ce que Morel a fait pour vous. Pas un seul de vos camarades n'en aurait fait autant pour vous sauver de la correction paternelle. Je prends le cahier qu'il me tend et l'ouvre, tandis qu'il sort de la classe. En rouge, de sa belle écriture, il a inscrit « Très bien, excellent devoir. Quel dommage que vous ayez fait autant de fautes d'orthographe en le recopiant dans votre cahier. »
2: C'était « Le devoir de Morel » de Corinne Timmer. Mise en monde, Gilles Lagoutte pour l'émission « Veux-tu que je te lise ?» Charlemagne a fait sa classe avec les copains d'abord. À la semaine prochaine.

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3: Vous êtes bien à l'écoute de Radio France Internationale. Il est 7h à Kousra et Riyad, 13h à Séoul, l'heure d'un nouveau journal international. Et il vous est présenté par Marion Kazanov. Bonjour Marion.
4: Bonjour Lisa, bonjour à tous.
3: Et à la une, ce reportage dans ce journal en Cisjordanie, occupé dans un village encerclé par des colons israéliens.
4: Et ça fait 10 jours que ça dure. À Kousra, plusieurs familles piégées chez elles, menacées par ces colons. De nombreuses voix dénoncent l'inaction de l'armée israélienne. C'était il y a tout juste 20 ans, à Abidjan, suffoqué sous des fumées toxiques déversées par le navire Probo Koala. Un drame écologique qui a fait 17 morts 20 ans après. Les victimes attendent toujours des indemnisations. Séoul et Washington écourtent leurs exercices militaires. Militaire de 11, il passe à 6 jours après des critiques émises par le président américain qui ne veut pas froisser la Corée du Nord. Une situation qui ravit la Chine, on va l'entendre. Et puis au football, l'Olympique lyonnais peut croire à la Ligue des Champions. Le club français a tenu en échec le club turc de Fenerbahçe, un partout pour les barrages aller de la compétition. C'est un petit village de Cisjordanie occupé, devenu symbole de la violence des colons israéliens. Depuis 10 jours, plusieurs maisons de la localité de Kousra sont encerclées par ces colons. Les habitants palestiniens n'osent plus sortir, ils sont privés d'eau, d'électricité et tout cela sous le regard de l'armée israélienne qui n'intervient pas ou à peine. Frédéric Misselin s'est rendu sur place.
5: Ces maisons-là sont celles qui sont encerclées.
6: Sur les hauteurs de Kousra, Abdelhakim, un habitant du village, décrit la colline en face. Inaccessible, c'est une zone militaire fermée par l'armée israélienne. Depuis 10 jours, des colons assiègent 3 maisons palestiniennes avec 13 personnes à l'intérieur.
5: Voici la maison de Louaya Boridi qui est assiégée avec son frère et son fils. Et cette maison-là à droite, c'est celle de la famille Hassan.
6: C'est là que sont pris au piège les proches d'Abdelkarim Hassan, un cultivateur. Le vieil homme inquiet appelle sa famille 10 fois par jour.
7: C'est difficile de vivre dans une prison où il est interdit d'ouvrir les fenêtres, où Internet est coupé, où il est interdit de respirer, de sortir. C'est une prison.
6: Le siège est illégal, dit le consul des Pays-Bas pour les territoires palestiniens. Michel Rantenard a été le premier diplomate étranger à se rendre à Kousra.
8: Cela doit cesser. Et il est évident que les autorités d'occupation ont la responsabilité de gérer cette situation. Or, ce que je constate aujourd'hui, c'est que les mesures prises pour empêcher ces colons qui commettent ces violences sont insuffisantes.
6: Le maire de la ville, Abdulazim Wadi, ne décolère pas.
9: 10 jours, c'est un siège beaucoup trop long pour des familles entières, avec des femmes et des enfants. L'armée aurait pu mettre fin à tout cela en 10 minutes.
6: L'armée israélienne présentée comme la plus puissante du Moyen-Orient n'a toujours pas délogé les colons violents à Kousra. Frédéric Misselin, Kousra, RFI.
4: Certains soldats israéliens ont été filmés en train de prier aux côtés des colons, ce qui a poussé l'armée à annoncer des mesures disciplinaires. L'armée israélienne pointée du doigt après des frappes sur un aéroport militaire en Syrie. Cette attaque est intervenue après la visite d'une délégation turque sur place. Israël, sans revendiquer explicitement la frappe, accuse Ankara de vouloir déployer des soldats en Syrie, ce que réfute la Turquie. Les États-Unis, eux, critiquent leur allié israélien et parle d'une escalade inutile. Toujours en Syrie, des tonnes de matières nucléaires ont été découvertes. Une annonce hier de Damas et de l'Agence internationale de l'énergie atomique. Ce site non déclaré daté de l'ère Assad, selon le chef de l'AIEA qui précise que le site en question va rester surveillé. Toujours au Moyen-Orient, cette escalade entre l'Iran et les Émirats arabes unis. Les Émirats accusent l'Iran d'avoir visé des navires avec 2 missiles balistiques. Ils suspendent en conséquence tous leurs échanges commerciaux et financiers avec Téhéran qui dément ses frappes. Et au vu du contexte sécuritaire au Moyen-Orient, l'Arabie Saoudite se voit contrainte de reporter l'eSport Nation Cup, c'est l'équivalent des JO pour le jeu vidéo. Et ce n'est pas la première fois que Riyad est contraint d'annuler de grands événements à cause de la guerre, Pierre-Olivier.
10: Après avoir dû annuler son Grand Prix de Formule 1 il y a quelques mois, l'Arabie Saoudite enchaîne les déconvenues. Fin mai, une autre compétition internationale de jeux vidéo avait dû être rapatriée en urgence à Paris à cause de la guerre. Aujourd'hui, le Royaume doit reporter d'un an l'eSport Nation Cup. Guillaume Fourmont, rédacteur en chef de la revue Moyen-Orient.
11: On dit que Mohamed Ben Salman est un grand fan de jeux vidéo et donc il en a fait un vecteur important puisque personne n'était sur le marché. Mais l'Arabie a aussi développé d'autres choses. Elle organise par exemple le Paris-Dakar. Il y a le circuit de Formule 1 de Jeddah, des rencontres internationales de golf. Et ça fait des années que Mohamed Ben Salman s'est inséré vraiment dans ce soft power mondial qu'est le sport.
10: Et forcément, la guerre et les annulations qu'elle engendre nuisent à l'image que le prince héritier veut donner de son royaume.
11: La priorité du régime saoudien, c'est le pays. 35 millions de Saoudiens qui aspirent à un pays en forme, économiquement viable, avec de l'emploi pour les jeunes, avec de l'insertion pour les femmes. Évidemment, la situation de la guerre en Iran ne rassure pas sur un moyen et long terme Riyad.
10: Prochain grand événement sportif du royaume, le Dakar, en janvier prochain, pourrait aussi être menacé si la guerre continue.
4: RFI, 4h06 à Abidjan. Il y a 20 ans, jour pour jour, la Côte d'Ivoire subissait un drame sanitaire et écologique. Plus de 500 tonnes de produits nocifs débarqués par le navire Probokoala, puis déversés sur plusieurs sites de la capitale économique, répandaient une odeur nauséabonde et toxique dans les rues d'Abidjan. Deux décennies plus tard, Abdoulaziz Diallo, les Ivoiriens sont encore marqués par le souvenir de cette catastrophe meurtrière.
12: Akouedo, village ébrié, niché dans la commune de Cocody, fait partie des 18 sites où les déchets toxiques du Probokoala ont été déversés il y a 20 ans. À l'époque, William Akessé avait 26 ans. Il se souvient de ce drame qui a bouleversé sa famille.
13: Cette nuit-là, ma femme avait fait une césarienne. Je venais fraîchement d'arriver de l'hôpital avec ma femme. Et c'est cette même nuit-là qu'ils sont venus déverser ces déchets-là. On ne pouvait même pas respirer. Moi-même, mon enfant a succombé.
12: Le bilan officiel fait état de 17 morts et de dizaines de milliers de personnes intoxiquées. En 2007, l'État ivoirien et Trafigura, l'entreprise mise en cause dans cette affaire, concluent un accord à l'amiable. Le groupe verse 152 millions d'euros pour contribuer au nettoyage des sites et à l'indemnisation des victimes. Un accord toujours contesté par les associations de victimes. Denis Yao Pipira les représente.
14: Ce que l'État a fait, c'est de signer un accord qui immunise Trafigura. Ça nous a donné des difficultés d'ailleurs pour poursuivre Trafigura. Devant nos juridictions, ça n'a pas été possible. L'État s'est contenté de prendre quelques billets et puis de lâcher les victimes.
12: Aux Pays-Bas, Trafigura a été condamné en cassation à indemniser les victimes. En 2023, la Cour africaine des droits de l'homme et des peuples a estimé insuffisant le dispositif d'indemnisation mis en place par la Côte d'Ivoire, ordonnant la création d'un fonds pour réparer les préjudices. Mais 20 ans après, les victimes attendent toujours. Abdoulaziz Diallo, Abidjan, RFI.
4: Les autorités ivoiriennes assurent que depuis 2015, tous les sites pollués par les déchets toxiques du Probokoala ont été totalement assaini. Il devait durer 11 jours, ce sera finalement 6 pour les exercices militaires conjoints entre la Corée du Sud et les États-Unis. Donald Trump avait émis des réserves sur la tenue de ces manœuvres, jugées coûteuses et surtout trop hostiles envers la Corée du Nord. Cette situation réjouit particulièrement la Chine qui, hasard du calendrier, envoie à Séoul son ministre des Affaires étrangères. À Pékin, Cléa Broderst.
15: Wang Yi arrive à Séoul au moment où Washington fragilise son propre allié. Donald Trump a pris la Corée du Sud de court en ordonnant une réduction considérable de la participation américaine aux exercices militaires conjoints. Des manœuvres qu'il juge coûteuses, hostiles à Pyongyang, mais aussi difficiles à justifier après le refus de Séoul de soutenir sa guerre contre l'Iran. Pour Pékin, le timing est idéal. Wang Yi pourra se présenter comme le partenaire stable et prévisible face à une Amérique devenue plus transactionnelle. La Chine devrait aussi rappeler qu'aucune relance du dialogue avec Kim Jong-un ne peut réellement se faire sans elle. Le président sud-coréen espère justement obtenir l'appui de Pékin à son projet de pourparlers sur la péninsule, mais la Chine cherchera surtout à exploiter les doutes suscités par Donald Trump pour desserrer l'ancrage stratégique de Séoul auprès de Washington. Wang Yi parlera donc de paix, de coopération et de stabilité. Et derrière ce vocabulaire diplomatique, Pékin voit surtout une occasion s'engouffrer dans la brèche ouverte par les États-Unis au cœur même de leur dispositif asiatique. Cléa Broderst, Pékin. RFI.
4: Les États-Unis qui suspendent de nouveaux droits de douane sur le Canada annoncent il y a un peu plus d'une heure de Donald Trump après un entretien avec le Premier ministre canadien. Mark Carney affirme qu'il reste du travail. La suspension ne va durer que 3 jours. Les négociations se poursuivent. On en reparle plus en détail après ce journal. On appellera notre correspondante au Canada. Ces derniers mois sont marqués par des épisodes de sécheresse et de canicules records. Le changement climatique aggrave et intensifie ces épisodes et à cela s'ajoute l'effet d'El Niño, ce phénomène météo qui se manifeste certaines années. Et cette année, El Niño pourrait atteindre une intensité historique provoquant encore de graves sécheresses mais aussi de forts épisodes de pluie. C'est ce qui se passe déjà au Pérou où des averses d'une intensité rare ont inondé des quartiers entiers de la capitale. À Lima, Martin Chabal.
16: En un après-midi, c'était le chaos. Dimanche soir, Amaranda avait de l'eau jusqu'aux chevilles.
17: On a tout perdu. Moi, je n'ai pas pu, comme certains voisins, sauver beaucoup de choses ici, parce que je suis seule avec mes deux filles. Il faut recommencer de zéro.
16: Environ 300 personnes seraient dans cette situation, selon les autorités locales. L'état d'urgence a été déclaré dans les quartiers affectés pour aider à drainer l'eau, et certains collèges devront rester fermés au moins une semaine. Mais s'il y a eu autant de dégâts avec peu de pluie, c'est aussi que la ville n'est pas prête à ce genre d'événement. Le système d'égout n'est pas adapté et les eaux usées remontent lors de ces rares épisodes pluvieux. De quoi faire craindre le pire pour la capitale de plus de 10 millions d'habitants. En effet, le Pérou s'attend à un phénomène climatique El Niño dévastateur à la fin de l'année. Inondations, glissements de terrain et sécheresses devraient faire partie du quotidien du pays pendant quelques mois. Et ces inondations survenues en un après-midi de pluie sont un premier avertissement pour Keiko Fujimori qui sait que ce sera son premier grand défi à la tête de l'État. Martin Chabal, Lima, RFI.
4: En football, les barrages pour la Ligue des Champions, l'Olympique Lyonnais, club français et Fenerbahçe, club turc, se sont quittés sur un nul, un partout hier soir. Ce barrage aller aura tenu toutes ses promesses de bonne augure pour les Lyonnais avant le match retour mercredi prochain. Esteban Mirales.
18: Plus qu'une victoire pour accéder à la cour des grands dans la fournaise d'Istanbul, dans une ambiance digne des grands soirs européens. Lyon a livré une belle bataille. La recrue phare de l'été, Loïs Openda, a d'abord ouvert le score de la tête pour les Lyonnais juste avant la pause sur un très beau mouvement collectif. Lyon pense alors avoir fait le plus dur, mais au retour des vestiaires, une autre recrue s'est mise en valeur, cette fois-ci du club turc. Mason Greenwood a sorti le grand jeu, passement de jambes, crochet, frappe en lucarne. L'ancien attaquant de Marseille a réveillé le stade stambouliote dès l'entame de la seconde période. Lyon a ensuite poussé mais a buté sur le bloc compact de Fenerbahçe. Score final un partout dans un duel très équilibré et qui promet un nouveau beau spectacle à Lyon mercredi prochain. La première partie de la mission qualification est donc bien remplie côté lyonnais. Dans une semaine, les hommes de Paolo Fonseca auront enfin l'opportunité de retrouver la phase finale de la Ligue des Champions, 6 ans après leur dernière participation.
4: Et le match retour, c'est donc dans une semaine, mercredi prochain. RFI 6h12 à Paris. On poursuit notre tour du monde de l'actualité avec nos chroniques.
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4: On ira d'abord en Éthiopie, dans le reportage international où les sols s'assèchent comme sur le reste de la planète. Cela pousse de nombreuses communautés nomades à changer leur mode de vie. Donald Trump suspend de nouveaux droits de douane sur les produits canadiens, annonce il y a 2 heures après un entretien entre les dirigeants des deux pays. On appelle notre correspondante au Canada dans quelques minutes. Un drame social en Norvège, en salle en France, le film Fjord, Palme d'Or à Cannes, sort aujourd'hui. Son réalisateur.
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20: Hier, au lendemain d'une manifestation de l'opposition dont la répression...

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3: Fondée vers 1140 au confluent de l'Arros et du Luce, dans un vallon boisé des Baronnies, l'abbaye cistercienne de l'Escaladieu a traversé 9 siècles d'histoire avant d'être rachetée par le département des Hautes-Pyrénées en 97. Aujourd'hui restaurée, elle vit une double vie, celle d'un monument historique classé et celle d'un lieu de création contemporaine entre expositions d'art, musique, théâtre et cirque. David Penin, chef de service de l'abbaye, est avec moi au téléphone aujourd'hui pour parler de cette abbaye, justement. Bonjour Monsieur Penin.
4: Bonjour.
3: Pour commencer, pouvez-vous nous replonger dans l'histoire de ce lieu? D'où vient l'abbaye de l'Escaladieu et qui en est le propriétaire?
4: Alors, l'histoire de l'abbaye de l'Escaladieu, c'est une histoire, vous l'avez dit, qui est pluricentenaire. Elle prend sa source et sa racine dans la réforme cistercienne. La réforme cistercienne, en gros, c'est un mouvement de réformation de l'ordre bénédictin. Ce sont des moines qui ont voulu se rapprocher un petit peu plus de la vérité et de l'austérité, finalement, de la règle de Saint Benoît, en quittant l'ordre bénédictin et en fondant un ordre marqué par quelque chose d'un peu plus austère et d'un peu plus fidèle, finalement, à la règle de Saint Benoît, et notamment autour de deux pôles, ora et labora, c'est-à-dire le travail et la prière, qui rythme finalement la vie de ces moines entre, vous l'avez dit, la fondation 1140 et la révolution qui a finalement mis fin à cette expérience monastique pour l'Escaladieu, puisqu'en 1793, l'abbaye a été vendue comme beaucoup d'établissements religieux. Elle a été vendue à des gens qui en ont fait finalement le siège d'une exploitation agricole. Elle a été en partie détruite à ce moment-là. Elle a connu après une fortune diverse. Elle a été successivement une maison de villégiature, une pension de famille, un hôtel. Des gens autour de nous dans les Baronnies se souviennent y avoir fêté des mariages. Et pour finir, elle a été rachetée par le département des Hautes-Pyrénées, qui en est l'actuel propriétaire, en 1997.
3: Le bâtiment a connu d'importants travaux de rénovation ces dernières années, au niveau de la toiture et des jardins. Où en est l'état du monument aujourd'hui?
4: Alors effectivement, le département des Hautes-Pyrénées investit beaucoup pour faire de ce bâtiment, d'abord pour assurer la pérennité de ce bâtiment, pour le mettre hors d'eau, et puis pour finalement assurer toute une mission de conservation. Vous l'avez rappelé, il y a eu effectivement d'importants travaux de toiture qui ont été faits entre 2023 et 2024. Et puis, c'est vrai qu'on a tendance à pas tellement s'en rendre compte cet été, mais la situation géographique et topographique de l'abbaye de l'Escaladieu fait que c'est un endroit qui est particulièrement arrosé et qui présentait quelques désordres dus aux stagnations d'eau. Il y a donc depuis 2 ans maintenant un ensemble de travaux qui vise à recueillir les eaux de ruissellement et les eaux de toiture pour les envoyer à l'Arros, qui en a un grand besoin en ce moment.
3: L'abbaye cistercienne, je vais réussir à le dire, donc c'est une abbaye par nature, c'est un lieu de clôture, de silence, pensé pour la vie monastique, vous l'avez expliqué. Comment concilie-t-on cette architecture et cet esprit des lieux avec une programmation culturelle qui est vivante, qui est ouverte au public?
4: Alors, c'est extrêmement facile et c'est presque évident. Ces lieux, d'ailleurs, d'abord, n'ont plus aujourd'hui une configuration monastique, et beaucoup d'éléments architecturaux qui font la caractéristique d'une abbaye ne sont plus présents aujourd'hui. En particulier, on ne connaît pas, il n'y a pas de cloître dans l'abbaye aujourd'hui. Les seules traces, finalement, les plus anciennes qui sont actuellement visibles et qui marquent finalement l'histoire monastique, c'est essentiellement l'abbatiale, c'est-à-dire l'église de l'abbaye, qui est à peu près visible aujourd'hui dans son état du 12e siècle. Et en fait, ce sont des volumes d'une très grande simplicité, je vous l'ai dit, hein, l'ordre cistercien, c'est un ordre qui se rapproche d'une simplicité des origines et qui en particulier refuse toute ornementation. Donc finalement cette architecture-là, elle est tout à fait simple, elle est évidente, elle est limpide et elle est tout à fait propice pour accueillir des artistes d'aujourd'hui qui d'ailleurs sont très très inspirés par ce lieu, parce que c'est un lieu qui porte une histoire, qui dégage un rapport des hommes avec des forces un peu surnaturelles qui se sont exercées là pendant des siècles. Et la plupart des artistes sont extrêmement séduits par ce lieu, mais plus que séduits, ils sont souvent très inspirés par la simplicité de l'architecture et puis par cette histoire un peu particulière et cette histoire spirituelle. Ce qui fait qu'en fait, des artistes d'aujourd'hui, des créateurs d'aujourd'hui, s'insèrent de manière très simple et de manière très évidente dans une architecture ancienne et dans un lieu qui finalement n'a cessé d'interroger la place de l'homme dans la nature, la place de l'homme dans l'univers finalement.
3: Parlons un peu de programmation, je rebondis là-dessus. Vous avez, je l'ai dit, du théâtre, de la danse, du cirque, de la musique. Comment est-ce que vous faites ces choix et qu'est-ce qui va se passer dans l'abbaye de l'Escaladieu ?
4: L'abbaye, c'est une abbaye extrêmement animée. Un des grands événements, finalement, le fil conducteur de la programmation de l'été, c'est une grande exposition d'art contemporain, c'est une exposition thématique et c'est une exposition qui est mise en œuvre, créée par ma collègue Aude Saint-Martin, qui est la chef du service Art Vivant, Art Plastique, qui est commissaire de cette exposition. Donc c'est elle qui, finalement, sur une thématique qu'elle choisit, et c'est toujours une thématique avec le monde cistercien, avec l'histoire du lieu, va réunir un collectif d'artistes qui vont illustrer à leur manière cette thématique. Cette année, la thématique, c'est l'eau. L'exposition s'appelle Le Chant de l'eau, puisque l'eau a une place très importante dans la vie cistercienne, d'un point de vue mécanique, hein, les cisterciens sont des grands ingénieurs, c'est des gens qui vont être capables très tôt dans leur histoire de dompter la force motrice de l'eau, d'en tirer profit, c'est des gens qui vont être très ingénieux pour valoriser des territoires, assécher des endroits humides, assécher des marais. Et puis il y a bien sûr toute la portée symbolique de l'eau dans l'histoire et la symbolique chrétienne. Au-delà de cette exposition, il y a toute l'année une équipe de médiation à l'abbaye de l'Escaladieu. Donc il y a trois médiatrices qui travaillent ici à l'abbaye. Elles sont là finalement pour raconter l'histoire de l'abbaye et puis pour organiser un ensemble d'actions pédagogiques à destination de tous les publics, public adulte, public enfant. Ça passe par des visites guidées qui ont lieu tous les jours, des visites thématiques, mais aussi des actions pédagogiques parfois un peu plus originales, et en particulier des ateliers pour adultes, des ateliers enfants et des ateliers famille. On a aussi tous les dimanches un petit programme de conférences, ça s'appelle Les Beaux Dimanches, donc c'est un petit événement culturel créé par l'équipe de l'abbaye pour apprendre, pour comprendre et puis pour expérimenter cette histoire du lieu. Au-delà de ça, il y a une programmation culturelle finalement à l'année. Au printemps et à l'automne, ça s'adresse essentiellement aux jeunes publics. Et puis, pendant toutes les vacances, là, il y a une programmation. C'est extrêmement éclectique. C'est des soirées théâtre, ce sont des soirées cirque, ce sont des soirées danse. Voilà. Toutes les semaines et plusieurs fois par semaine parfois, l'abbaye accueille donc un moment culturel, une proposition pour finir la saison le 20 août.

0: exposition d'artistes femmes. Et là, ce sera effectivement extrêmement éclectique, puisque des artistes de tous ordres et de toutes disciplines, finalement, vont venir s'installer à l'abbaye du vendredi 25 au dimanche 27. Il y aura des marchés artisanaux, il y aura des conférences, il y aura des visites guidées spécifiques sur le patrimoine féminin.
1: C'est une programmation extrêmement riche. Est-ce que vous avez un peu une notion de qui vient à l'Escaladieu aujourd'hui ? Est-ce que ce sont plus des familles ? Est-ce que ce sont des gens qui sont plutôt férus d'art et d'art contemporain et de théâtre ? Est-ce que c'est vraiment très diversifié, le public de l'Escaladieu ?
0: Oui, c'est un public extrêmement diversifié. Je vais dire que ça dépend un petit peu des périodes. On a un public local très fidèle, je dirais aux intersaisons, au printemps et à l'automne, mais pendant l'expo aussi. Au printemps et à l'automne, on a aussi beaucoup de scolaires. Hein, l'abbaye travaille beaucoup avec l'éducation nationale et en particulier avec l'éducation aux arts plastiques autour de l'exposition. Mais pas que, il y a aussi des scolaires qui viennent pour visiter le monument historique. Et puis, on voit maintenant aussi apparaître un public de vacanciers en juillet, en août, des gens qui ont un petit peu plus l'habitude des expos d'art contemporain, un peu plus l'habitude des propositions artistiques, et c'est toute la magie de ce lieu. Finalement, c'est ce joyeux mélange de publics de tous âges, de tous horizons, de publics locaux et de publics de passage. Tout ce monde fait bon ménage et on a une coexistence et une cohabitation heureuse de tous ces visites.
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6: Nos prévisions selon Météo France au sein pour ce mercredi 19 août. Eh bien, c'est une petite dégradation instable qui va nous arriver. Après une belle matinée ensoleillée, le ciel sera plus variable l'après-midi et c'est un développement de nuages et de quelques averses instables dans le courant sud-ouest qui est attendu. Quelques coups de tonnerre ne sont pas à exclure en fin de journée et ce sera plus calme et plus sec la nuit suivante, mais avec une mer de nuages vers le Piémont et aux entrées de vallée. L'isotherme 0 degré en ce mercredi vers 4400-4500 mètres d'altitude. Et quant aux températures, elles vont gagner 1 degré par rapport à mardi. Et donc, nous aurons ainsi jusqu'à 25 degrés vers 1500 mètres, jusqu'à 30 degrés en vallée, jusqu'à 19 degrés vers 2500 mètres d'altitude. Et quant au vent, eh bien, il est d'ouest à sud-ouest en ce mercredi. Et il est modéré sur les sommets et se renforce la nuit suivante. Et plus bas, il est faible et il est de sud. Voici donc pour les prévisions de ce mercredi 19 août.
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Un nouveau cycle de saison s'est ouvert il y a quelques jours. Un nouveau cycle de printemps et ces mots du poète Rainer Maria Rilke. Être artiste, c'est croître comme l'arbre qui ne presse pas sa sève, qui résiste, confiant, au grand vent du printemps, sans craindre que l'été puisse ne pas venir. Si les temps sont menaçants, il est de ces artistes qui ne craignent pas d'être artistes, de croître plus que de craindre, de porter haut la sève de la voix haute plus que les sévices, d'en être, de la lutte et de la révolte contre vents et marées. Sans renoncer, cette façon et cette manière d'être, de manifester et de se manifester, de vivre. Printemps 68, printemps arabes, printemps de tout pays du monde, cette année le festival cinésique a donné à voir et à entendre le mot printemps, version Ukraine Fire. Printemps porté par un groupe ukrainien, les Dark Daughters. Parce que la résistance du front artistique participe pleinement à la scène de ce monde menacé, parce que l'on veut des théâtres du monde libre et un monde comme une scène ouverte aux droits d'expression libre, parce que le spectacle n'est pas un divertissement, mais un spectacle vivant. Parce que nous n'avons jamais préféré la guerre, j'ai choisi l'onde des femmes à l'énergie punk poétique, un collectif, une troupe de femmes activistes qui, je cite, incarne une troisième voie, celle du combat de l'extérieur. Des femmes engagées pour porter la voix des peuples et d'écrivains, de chanteurs et de poètes contemporains tels que Serhiy Zadan. Extrait de toute la littérature, traduit de l'ukrainien par Virlana Tax et Vanda Phillips, la poésie comme un pouvoir, comme une arme de sensibilisation massive, comme un manifeste pour la liberté libre, unie sans frontières, notre fond commun, points et voix levées. Bonjour, bonsoir à chacun, chacune, et bienvenue. De toute la littérature. Mais le langage est important même après la mort, comme l'approfondissement d'un lit de rivière, comme la montée de la chaleur pour la première fois en automne dans une grande maison. La seule règle, les racines, percez-vous. La seule chance, tendez la main pour une branche, prenez une voix. Il n'y a rien d'autre. Personne ne se souviendra de vous pour votre silence. Personne d'autre que vous ne peut nommer les rivières à proximité. Vous qui n'êtes que des échos, vous qui êtes remplis de silence, parlez. Parlez maintenant. Parlez comme de l'herbe, parlez comme du gel. Parlez comme chef d'orchestre de musique.

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3: Nos prévisions selon Météo France au sein pour ce mercredi 19 août. Eh bien, c'est une petite dégradation instable qui va nous arriver. Après une belle matinée ensoleillée, le ciel sera plus variable l'après-midi et c'est un développement de nuages et de quelques averses instables dans le courant sud-ouest qui est attendu. Quelques coups de tonnerre ne sont pas à exclure en fin de journée et ce sera plus calme et plus sec la nuit suivante, mais avec une mer de nuages vers le Piémont et aux entrées de vallée. L'isotherme 0 degré en ce mercredi est vers 4400-4500 mètres d'altitude. Et quant aux températures, elles vont gagner 1 degré par rapport à mardi. Et donc, nous aurons ainsi jusqu'à 25 degrés vers 1500 mètres, jusqu'à 30 degrés en vallée, jusqu'à 19 degrés vers 2500 mètres d'altitude. Et quant au vent, eh bien, il est d'ouest à sud-ouest en ce mercredi. Et il est modéré sur les sommets et se renforce la nuit suivante. Et plus bas, il est faible et il est de sud. Voici donc pour les prévisions de ce mercredi 19 août.
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4: Chaque mercredi à 10h30, la Maison du Parc National et de la Vallée de Luz-Saint-Sauveur vous propose un moment livre. Moment livre, c'est un moment de lecture pour les enfants dès leur plus jeune âge. Andrea, animatrice de la médiathèque, vous propose un doux moment de lecture, tout public, dès 3 ans et entièrement gratuit. Au cœur de l'espace qui leur est dédié, au calme et au frais. C'est un véritable instant d'émerveillement et d'imagination. Et parfois, elle sort même ses kamishibai. Moment livre, c'est tous les mercredis à 10h30 à la Maison du Parc National et de la Vallée de Luz-Saint-Sauveur. Mercredi, à Argelès-Gazost, on vous donne rendez-vous à la Maison de la Montagne à 17h pour un atelier enfant. Ni observer et construire comme les oiseaux. Comment les oiseaux construisent-ils leur nid? Quels matériaux choisissent-ils et pourquoi? Cet atelier propose aux familles d'observer les oiseaux de nos vallées aux jumelles, puis de s'essayer eux-mêmes à la construction d'un nid avec des matériaux naturels. Animé par Clément Matisse, en formation BTS Gestion et Protection de la Nature, cet atelier mène observation, manipulation et découverte pour petits et grands. Une façon concrète et créative d'explorer la biodiversité de nos montagnes. Un atelier ni observer et construire comme les oiseaux, c'est ce mercredi à 17h à la Maison de la Montagne à Argelès-Gazost. Mercredi de 18h à 20h à Reims-Marsous, avec le marché d'été, l'association Balaye Tous Ensemble vous propose des concerts et une buvette. Et ce mercredi, c'est le groupe A16, une fusion d'influences rock, reggae, dub, hip-hop. Le concert de A16, c'est dans le cadre des marchés d'été avec l'association Balaye Tous Ensemble de 18h à 20h ce mercredi à Reims-Marsous. Mercredi à 17h au cinéma Le Refuge de Barèges, on vous propose la conférence Curiste de 5 ans à l'époque de Louis XIV à Barèges. Animée par Olivier de Clarins, historien de l'agriculture et de la montagne et naturaliste, la conférence Curiste de 5 ans à l'époque de Louis XIV à Barèges, c'est ce mercredi à 17h au cinéma Le Refuge à Barèges. Mercredi de 16h à 19h à l'Esplanade à Cotteret, ce sont des jeux en bois géants avec bulles d'air 65. Venez essayer plus d'une vingtaine de jeux géants en bois pour petits et grands. Entièrement gratuit, le rendez-vous est donné de 16h à 19h à l'Esplanade à Cotteret. Mercredi à 18h30, Parc de la Mairie à Luz-Saint-Sauveur. Dans le cadre des mercredis artistiques, la Maison du Parc National et de la Vallée de Luz vous offre le spectacle Le Pépé Project. Un spectacle de marionnettes sur table avec musique et bruitage en live. Tout public dès 5 ans. Et c'est un coup de cœur de la Maison du Parc National et de la Vallée qui vous est offert. Trois artisans qui viennent enclencher la douce palpitation de leur atelier de fabrication d'imaginaire où Peter vit paisiblement et s'évade en bouquinant. Un jour, un oisillon surgit d'un livre. Le vieil homme n'a pas d'autre choix que de lui apprendre à voler, s'il veut retrouver sa tranquillité en tout cas. Trois artistes pour raconter une histoire en trois dimensions. Le décor, l'envers du décor et nos imaginaires. Pour rêver ensemble de lecture, d'accompagnement, d'attachement, d'agacement, un spectacle avec de la marionnette sur table, de la musique live et même des effets plus que spéciaux. Le spectacle de marionnette Le Pépé Project, c'est ce mercredi à 18h30, Parc de la Mairie à Luz-Saint-Sauveur. Mercredi à la ferme des Cascades à Sazos, on vous donne rendez-vous à partir de 18h et jusqu'à pas d'heure pour découvrir la chanteuse Amarante, une chanteuse qui s'accompagne à la guitare et vous propose de la pop variété. Chansons originales, compositions et reprises, avec sa voix aux multiples couleurs, elle passe du reggae à la soul en passant par la variété française et la pop internationale. Boissons sur place et grignotages multiples. Un concert en participation libre mais nécessaire. Le concert de la chanteuse Amarante, c'est ce mercredi à partir de 18h. Jusqu'à pas d'heure, à la ferme des Cascades, à Sazos. De mercredi à dimanche, c'est le grand raid des Pyrénées. Un rassemblement de 5000 trailers qui mettent sur le devant de la scène la chaîne des Pyrénées centrales à travers des parcours de haute montagne somptueux. Passage des coureurs, ravitaillement sur Pierre-Fitness-Talas, Luz-Saint-Sauveur, Gavarnie, Barèges et Pic du Midi. Le grand raid des Pyrénées, ça commence ce mercredi et c'est jusqu'à dimanche dans nos vallées. Jeudi vers 20h30, 21h au bistrot chez Pierrot à Artisan Savant, c'est le concert de hip-hop funk soul Jellicious. Le concert de Jellicious, c'est ce jeudi soir au bistrot chez Pierrot à Artisan Savant.
0: Symposium, un cycle de conférences de vulgarisation scientifique accessible à tous, une à deux fois par mois à Arins-Marsous. N'hésitez pas à venir essayer l'expérience en vrai. Les prochaines dates sont disponibles dans l'agenda des Vallées de Gavarnie et sur la page Instagram Asymposium. Je vous retrouve les jeudis 6, 13, 20 et 27 août à la Maison du Val d'Azun à Arins-Marsous de 18h30 à 19h30. Alors, belle journée sur les ondes de Fréquence Luz et peut-être à bientôt dans Asymposium.
1: Le jeudi 20 août, au parc de loisirs Le Chili, au quartier thermal, les Nocturnes du Chili, soirée blanche, à Lus-Saint-Sauveur. Revêt ta plus belle tenue blanche et laisse-toi emporter par une soirée élégante et festive sous les étoiles des Pyrénées. Musique live, DJ, artistes invités et animations rythmeront cette soirée estivale. L'entrée est gratuite, une buvette est sur place. En suivant, à 19h, au parc de la Poste, le concert Romain Passol. Entre rock, blues et chansons françaises, Romain Passol propose un univers musical riche et authentique, nourri par des influences aussi variées que les Rolling Stones, AC/DC, Serge Gainsbourg, Georges Moustaki ou encore Eric Clapton. Un concert vivant et généreux entre guitare, émotion et influence intemporelle. Cette soirée se passe le jeudi 20 août à Lus-Saint-Sauveur. On commence par les Nocturnes du Chili, soirée blanche, à 18h, et le concert Romain Passol, à 19h, au Parc de la Poste, à Lus-Saint-Sauveur.
4: Jeudi, à partir de 19h30 à l'Auberge du Pic de Pan, à Arins-Marsous, c'est une soirée-concert avec Rumba, ancienne du Congo. Trois musiciens dont le talent n'est plus à démontrer, et peut-être même ils seront quatre, et ils vous embarqueront au Congo au rythme d'une rumba ancienne. Issue de la rencontre entre les rythmes traditionnels africains et le royaume Congo et la rumba cubaine, elle a été inscrite sur la liste représentative du patrimoine culturel immatériel de l'humanité en 2021. Le concert est en participation libre, mais pour le repas, si vous souhaitez manger, il est conseillé de réserver. Une soirée concert au Pic du Pan avec Rumba ancienne du Congo, c'est ce jeudi à partir de 19h30 à l'Auberge du Pic de Pan à Arins-Marsous.
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4: 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Passionné par le pastoralisme, Mathieu Planiette représentera les activités du métier de berger dans les Pyrénées-Atlantiques et les Hautes-Pyrénées. Une animation gratuite, sans inscription. La conférence à la rencontre des bergers des Pyrénées, c'est ce jeudi à partir de 18h30 au Parc National des Pyrénées à Cotteret.
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9: Il est 6h en temps universel, 8h à Paris, 9h à Kiev.
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9: Le journal international, bonjour Marion Kazanov.
11: Bonjour Clotilde Dumais.
9: À la une, le président ukrainien défié par un ancien allié.
11: Et désormais rival, Mykhailo Fedorov, ministre de la Défense limogé il y a un mois. Il réclame des élections en temps de guerre. Il bénéficie du soutien d'une large partie de la population. On retrouve à Kiev notre correspondante dans quelques minutes. Un proche de Bachar al-Assad condamné à mort, la Syrie continue de juger des anciens responsables du régime déchu. Certains déplorent un processus trop expéditif. Deux journalistes français arrêtés au Togo fin juillet, on ne l'a appris qu'hier, aucune précision n'a été donnée sur ce qui leur est reproché. Dans ce journal également, l'investissement massif du président argentin, 1 milliard de dollars pour des drones, des logiciels de reconnaissance faciale. Amnesty International déplore un recours croissant aux technologies de surveillance. Et puis les cinéphiles récompensés de leur attente, la palme d'or du dernier festival de Cannes sort enfin en salle. Fjord, signé Christian Mungiu, un drame social inspiré de faits réels.
9: Mais avant tout, Marion, on commence par un gros plan sur la FIFA, l'instance mondiale du football, toujours en pleine tempête.
11: Son président marche sur un fil critiqué chaque jour par des hauts responsables du ballon rond. Dernier en date, le patron de la Première Ligue, Richard Masters, Gianni Infantino, dit-il, a appuyé sur le bouton d'autodestruction. Bonjour Martin Guez.
12: Bonjour Marion, bonjour Clotilde, bonjour à toutes et à tous.
11: Chaque jour qui passe, Gianni Infantino est donc un peu plus isolé, Martin.
12: Et de plus en plus fragilisé, Marion, lâché de toutes parts depuis l'annonce fin juillet de son projet d'ouvrir la Coupe du Monde à des investisseurs étrangers. Projet depuis retiré, mais le mal est fait pour le juriste italo-suisse de 56 ans qui a provoqué la fronde de deux tiers des pays membres de l'instance, notamment la puissante UEFA, la Confédération Européenne, dont Gianni Infantino était un membre éminent il y a une vingtaine d'années, aux côtés du président de l'époque, Michel Platini, et de son bras droit, un certain Kevin Lamour, le français, qui était le numéro 3 de la FIFA jusqu'à hier, remercié sans ménagement par Gianni Infantino pour s'être ouvertement opposé à son projet financier. Kevin Lamour, qui n'a pas eu un seul mot pour son ancien allié hier lors de son départ, mais qui n'a pas manqué de remercier les autres pontes de la FIFA toujours en place, comme le Suédois Mathias Grafström, numéro 2 de l'instance, ou encore le Français Arsène Wenger. Une manière de soigner ses soutiens, presque un acte de candidature.
11: Et justement, de candidat, il n'y en a qu'un pour l'instant, avant l'élection de mars 2027, et c'est Gianni Infantino.
12: Et il brigue un quatrième mandat, lui qui a remplacé Sepp Blatter en 2016. Et si la fronde s'organise et qu'ils sont nombreux à réclamer sa démission, aucune autre candidature alternative n'est pour l'instant officielle. Quelques noms circulent, Marion, comme celui de la présidente de la fédération norvégienne Lise Klaveness ou alors le patron de l'UEFA, Alexander Seferin. Aucune motion de censure n'est non plus engagée pour l'instant, car Gianni Infantino bénéficie toujours du soutien de la Confédération africaine de football, et puis des soutiens politiques de poids, en premier lieu bien évidemment Donald Trump, mais aussi les présidents d'extrême droite argentins et colombiens, Javier Milei et Abelardo de l'Espriella.
11: Précision signée Martin Guez, une crise ouverte à la FIFA sur laquelle on revient dans une quinzaine de minutes.
9: Oui, puisqu'Arnaud Pontus recevra Rémi Dupré, journaliste au quotidien Le Monde et qui connaît très bien toutes les affaires liées à la FIFA. Chemise noire sur fond noir, la mine sombre, un ancien allié du président ukrainien règle ses comptes.
11: Mykhailo Fedorov, ancien ministre de la Défense, limogé le mois dernier par Volodymyr Zelensky. Face caméra, dans une vidéo YouTube, l'homme politique de 35 ans a pris la parole hier. Il a appelé à des élections en temps de guerre. C'est la première fois depuis le début de la guerre à grande échelle, en février 2022, qu'une figure politique du pays réclame un scrutin. Et ce matin, une manifestation de soutien à Mykhailo Fedorov est prévue à Kiev. Kiev où l'on vous retrouve, Emmanuel Chaz. Cela fait plusieurs semaines que des rassemblements sont organisés dans le pays, Emmanuel, pour réclamer le retour au gouvernement de Fedorov.
0: Oui, tout à fait. Et les réactions aujourd'hui sont attendues suite à ces déclarations de Mykhailo Fedorov, le désormais ex-ministre de la Défense. Réaction d'abord de sources présidentielles où il se dit que personne n'est contre des élections, mais qu'elles sont difficilement organisables dans le contexte d'insécurité de la guerre et des frappes récurrentes sur Kiev. Première fois aussi qu'un appel aussi clair pour la tenue d'élections est fait par une figure politique majeure, donc de la part de Mykhailo Fedorov, qui s'est transformé en rival politique de Volodymyr Zelensky, lui qui a vu sa popularité monter en flèche, notamment auprès de la jeune génération. Ici, effectivement, les manifestations continuent aujourd'hui devant le Parlement ukrainien qui doit statuer sur les nominations faites par Volodymyr Zelensky à la Défense et aux Affaires étrangères. Sur la place Franka, où je me trouve et où ont eu lieu la plupart des rassemblements depuis la mi-juillet, un détail a son importance sur les espaces verts où des centaines de pancartes de soutien pour Fedorov et des critiques envers Volodymyr Zelensky et le Parlement ukrainien étaient disposées. Tout a simplement disparu depuis hier.
11: Emmanuel Chaz en direct de Kiev pour RFI.
9: Une escalade inutile, voilà ce que dénoncent les États-Unis après une frappe israélienne en Syrie.
11: L'administration Trump, agacée par son allié israélien, Israël a bombardé plus précisément une base aérienne dans le nord-ouest de la Syrie. C'était peu après la visite sur place d'une délégation turque. Israël accuse Ankara de vouloir y déployer des troupes, ce que dément justement Ankara. La Syrie où des tonnes de matières nucléaires ont été découvertes, annonce hier de Damas et de l'Agence internationale de l'énergie atomique. L'AIEA précise que ce site non déclaré datait de l'ère Assad et qu'il va rester surveillé.
9: Le clan Assad justement au cœur d'une série de procès.
11: La semaine dernière, le président déchu a été condamné à mort par contumace. Même condamnation infligée hier contre un cousin de Bachar al-Assad, Wassim al-Assad, reconnu coupable par le tribunal de Damas de crimes de guerre et crimes contre l'humanité. Ce processus lancé en avril contre des responsables de l'ancien régime réjouit une partie de la population, mais d'autres, Guilhem Deltay, dénoncent une justice expéditive.
7: Fadi est un jeune homme qui vit à Idlib, dans le nord-ouest de la Syrie. Il était un opposant au régime Assad et cette condamnation de Wassim al-Assad, il l'a célébrée.
13: La justice transitionnelle ne peut se réaliser que par le biais d'un processus de justice transitionnelle conforme aux règles, c'est-à-dire dans le cadre de la loi et de l'état de droit. Et le procès des partisans de l'ancien régime qui ont versé le sang des Syriens a suscité la joie dans les rues syriennes.
7: C'est la justice transitionnelle réclamée par le peuple, dit Fadi. Mais s'il s'agit bien d'un moment important pour un pays marqué par les horreurs de l'ancien régime, ces procès ne répondent pas à l'exigence de justice, regrette Salma Daoudi du Centre syrien pour la justice et la responsabilité, une organisation de défense des droits de l'homme.
14: Il n'existe pas de disposition légale codifiée relative aux crimes contre l'humanité, aux crimes de guerre ou à la responsabilité du commandement. Ainsi, par exemple, les chefs d'accusation retenus contre Wassim al-Assad, les crimes contre l'humanité, n'existent pas actuellement en droit syrien. Il est donc nécessaire de réformer le droit syrien et de mettre en place un cadre législatif de justice transitionnelle afin que la Syrie puisse poursuivre ses crimes en toute légalité.
7: Salma Daoudi regrette aussi des enquêtes menées rapidement et des droits de la défense bafoués portant atteinte à la crédibilité du jugement.
9: RFI, il est à 6h07 à Lomé, au Togo. Deux journalistes français sont détenus depuis maintenant 3 semaines.
11: On l'a appris qu'hier, ils ont été arrêtés le 27 juillet alors qu'ils travaillaient pour une télévision française. On ne sait pas sur quel sujet. Vincent Dublanche, l'information a d'abord paru dans la presse togolaise et l'arrestation a été confirmée, Vincent, par le ministère français des Affaires étrangères.
15: Les deux journalistes sont présentés par le Quai d'Orsay comme des réalisateurs. Ils travaillent, selon la diplomatie française, pour une société de production. Des médias togolais évoquent un travail censé être diffusé ensuite sur l'une des chaînes du groupe public France Télévisions. Le groupe n'a pas communiqué de son côté. D'après le ministère français des Affaires étrangères, les deux journalistes font actuellement l'objet d'une information judiciaire conduite par un juge d'instruction à Lomé. Aucune précision sur ce qui leur est reproché. Depuis le 27 juillet, ils ont reçu 3 visites consulaires. Les services du ministère à Paris et à Lomé sont pleinement mobilisés pour s'assurer de leurs conditions de détention, de leur état de santé et du respect de leurs droits à la défense, expliquent les communicants de la diplomatie française. On ne sait pas avec certitude où les deux journalistes français ont été interpellés. Le média togolais, l'Alternative, évoque le nord du pays, une zone dont une partie, Marion, la région des savanes, est sous état d'urgence depuis 2022 avec un gros dispositif sécuritaire sur fond d'incursions djihadistes.
11: Vincent Dublange. Un répit de 3 jours. Donald Trump suspend de nouveaux droits de douane sur des produits canadiens. Ces taxes de 50% devaient entrer en vigueur aujourd'hui, mais le président américain dit avoir trouvé un accord avec Mark Carney, le premier ministre canadien. Il se donne donc 3 jours pour le finaliser.
9: Lui est un allié de Donald Trump. Le président argentin investit massivement dans ses capacités de surveillance.
11: Et cela inquiète Amnesty International, qui en parle dans un rapport publié ce mercredi. Javier Milei utilise notamment les nouvelles technologies pour surveiller des journalistes, des migrants, des manifestants, et avec, selon Amnesty, un effet dissuasif sur les libertés. Nicolas Roca.
16: Reconnaissance faciale, drones survolant les manifestations, outils de renseignement automatisés en sources ouvertes, surveillance des réseaux sociaux. Matt Mahmoudi, chercheur et conseiller sur l'intelligence et les droits humains à Amnesty International, égrène les capacités des autorités argentines dans le domaine de la surveillance de sa population. En 2 ans, Javier Milei a modifié le cadre légal et investi 1,2 million.
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18: Hier, au lendemain d'une manifestation de l'opposition dont la répression...
19: Bonjour, je...

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2: Nos prévisions selon Météo France au sein pour ce mercredi 19 août. Eh bien, c'est une petite dégradation instable qui va nous arriver. Après une belle matinée ensoleillée, le ciel sera plus variable l'après-midi et c'est un développement de nuages et de quelques averses instables dans le courant sud-ouest qui est attendu. Quelques coups de tonnerre ne sont pas à exclure en fin de journée et ce sera plus calme et plus sec la nuit suivante, mais avec une mer de nuages vers le Piémont et aux entrées de vallée. L'isotherme 0 degré en ce mercredi vers 4400-4500 mètres d'altitude. Et quant aux températures, elles vont gagner 1 degré par rapport à mardi. Et donc, nous aurons ainsi jusqu'à 25 degrés vers 1500 mètres, jusqu'à 30 degrés en vallée, jusqu'à 19 degrés vers 2500 mètres d'altitude. Et quant au vent, eh bien, il est d'ouest à sud-ouest en ce mercredi. Et il est modéré sur les sommets et se renforce la nuit suivante. Et plus bas, il est faible et il est de sud. Voici donc pour les prévisions de ce mercredi 19 août.
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Un nouveau cycle de saison s'est ouvert il y a quelques jours. Un nouveau cycle de printemps et ces mots du poète Rainer Maria Rilke. Être artiste, c'est croître comme l'arbre qui ne presse pas sa sève, qui résiste, confiant, au grand vent du printemps, sans craindre que l'été puisse ne pas venir. Si les temps sont menaçants, il est de ces artistes qui ne craignent pas d'être artistes, de croître plus que de craindre, de porter haut la sève de la voix haute plus que les sévices, d'en être, de la lutte et de la révolte contre vents et marées. Sans renoncer, cette façon et cette manière d'être, de manifester et de se manifester, de vivre. Printemps 68, printemps arabes, printemps de tout pays du monde, cette année, le festival cinésique a donné à voir et à entendre le mot « printemps » version Ukraine Fire. Printemps porté par un groupe ukrainien, les Dak Daughters. Parce que la résistance du front artistique participe pleinement à la scène de ce monde menacé, parce que l'on veut des théâtres du monde libre et un monde comme une scène ouverte au droit d'expression libre, parce que le spectacle n'est pas un divertissement, mais un spectacle vivant. Parce que nous n'avons jamais préféré la guerre, j'ai choisi l'onde des femmes à l'énergie punk poétique, un collectif, une troupe de femmes activistes qui, je cite, incarne une troisième voie, celle du combat de l'extérieur. Des femmes engagées pour porter la voix des peuples et d'écrivains, de chanteurs et de poètes contemporains tels que Sergi Zalane. Extrait de toute la littérature, traduit de l'ukrainien par Virlana Tax et Vanda Phillips, la poésie comme un pouvoir, comme une arme de sensibilisation massive, comme un manifeste pour la liberté libre, unie sans frontières, notre fond commun, poings et voix levées. Bonjour, bonsoir à chacun, chacune, et bienvenue. De toute la littérature. Mais le langage est important même après la mort, comme l'approfondissement d'un lit de rivière, comme la montée de la chaleur pour la première fois en automne dans une grande maison. La seule règle, les racines, percez-vous. La seule chance, tendez la main pour une branche, prenez une voix. Il n'y a rien d'autre. Personne ne se souviendra de vous pour votre silence. Personne d'autre que vous ne peut nommer les rivières à proximité. Vous qui n'êtes que des échos, vous qui êtes remplis de silence, parlez. Parlez maintenant. Parlez comme de l'herbe, parlez comme du gel. Parlez comme chef d'orchestre de musique.

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12: L'actualité de ce mercredi 19 août par Ludovic. On commence par des restrictions d'eau en Haute-Bigorre. En effet, à la suite de violents orages, des coulées de boue ont fortement détérioré la qualité des ressources en eau dans sept communes des Hautes-Pyrénées. Et par mesure de sécurité, l'eau du robinet y a été déclarée impropre à la consommation. Des restrictions strictes s'appliquent, notamment l'interdiction de boire cette eau et de la cuisiner jusqu'à nouvel ordre. Des distributions de bouteilles d'eau potable sont organisées par les municipalités et la préfecture en attendant un retour à la normale du réseau. Les communes concernées sont Bagnères-de-Bigorre sur le secteur bas, Orgues, La Loubert, Momère, Audos, Saint-Martin et Pouzac. Au niveau tourisme, on recherche toujours plus d'expériences, vivre des expériences uniques. Il ne suffit plus, en effet, aujourd'hui de découvrir seulement un panorama. Et pour répondre à cette demande, une Sunset Session a été organisée sur les crêtes du Lys mercredi dernier. Le concept est simple, on admire le coucher de soleil, qui était donc doublé cette fois-ci d'une éclipse, puisque c'était le 12 août, dans une ambiance musicale et conviviale. Et pour ceux qui préfèrent se lever tôt, vous auriez pu, ce matin également, assister à une Sunrise Session. Elle avait lieu dès 6 heures du matin. Alors si vous êtes déçu de l'avoir loupé, je vous propose tout autre chose en partant avec le Parc National des Pyrénées demain jeudi à 10 heures, afin d'aiguiser votre curiosité sur le patrimoine naturel à partir du refuge du Clot. Ça dure 2 heures et vous pouvez avoir plus de renseignements au 05 62 92 52 56. 05 62 92 52 56. Le 12 août dernier, nous étions avec l'Astroclub de Lourdes qui se propose de vulgariser l'astronomie. Eh bien, je peux vous dire qu'en ce moment, les petits débrouillards, cette association, elle a décidé déjà depuis plusieurs années de vulgariser la science. Donc après Lourdes lundi où ils étaient situés devant le Palais des Congrès, les petits débrouillards sont depuis hier mardi à Gaillagos avant de se rendre à la Mongie après-demain vendredi. On les retrouvera également à Castelnau-Magnouac ce samedi et lundi prochain à Cotteret. Au programme des animations scientifiques qui sont destinées aux petits mais aussi aux grands, autour des grands enjeux scientifiques qui façonnent l'avenir des Pyrénées. C'est ainsi et aussi l'occasion de collecter la parole des citoyens et des citoyennes alors que l'éco-anxiété gagne encore du terrain à mesure que les effets du changement climatique se font ressentir. Et puis on termine avec l'agenda, et toujours on parle de science, puisque c'est le dernier jour du festival d'Azin de la Terre aux Étoiles. À 16h, vous retrouverez Aurore Grandin. Elle est docteure en sciences cognitives et elle va nous expliquer ce que pense notre cerveau de la crise climatique. Qu'est-ce qui peut expliquer la difficulté des sociétés humaines à formuler une réponse à la hauteur de la crise ? Pour y répondre, elle va convoquer des bases de sciences cognitives et de la psychologie sociale et environnementale. Et tout le monde va comprendre. C'est l'enjeu du festival. Vous pouvez retrouver, bien sûr, l'ensemble des informations sur leur site. Ça s'appelle le Festival d'Azin de la Terre aux Étoiles. Voici pour l'actualité de ce mercredi 19 août.

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0: et c'est un développement de nuages et de quelques averses instables dans le courant sud-ouest qui est attendu. Quelques coups de tonnerre ne sont pas à exclure en fin de journée et ce sera plus calme et plus sec la nuit suivante, mais avec une mer de nuages vers le Piémont et aux entrées de vallée. L'isotherme 0 degré en ce mercredi vers 4400-4500 mètres d'altitude, et quant aux températures, elles vont gagner 1 degré par rapport à mardi, et donc nous aurons ainsi jusqu'à 25 degrés vers 1500 mètres, jusqu'à 30 degrés en vallée, jusqu'à 19 degrés vers 2500 mètres d'altitude. Et quant au vent, eh bien, il est d'ouest à sud-ouest en ce mercredi et il est modéré sur les sommets et se renforce la nuit suivante. Et plus bas, il est faible et il est de sud. Voici donc pour les prévisions de ce mercredi 19 août.
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0: Chaque mercredi à 10h30, la Maison du Parc National et de la Vallée de Luz-Saint-Sauveur vous propose un moment livre. Moment livre, c'est un moment de lecture pour les enfants dès leur plus jeune âge. Andrea, animatrice de la médiathèque, vous propose un doux moment de lecture, tout public, dès 3 ans et entièrement gratuit. Au cœur de l'espace qui leur est dédié, au calme et au frais. C'est un véritable instant d'émerveillement et d'imagination. Et parfois, elle sort même ses kamishibai. Moment livre, c'est tous les mercredis à 10h30 à la Maison du Parc National et de la Vallée de Luz-Saint-Sauveur. Mercredi, à Argelès-Gazost, on vous donne rendez-vous à la Maison de la Montagne à 17h pour un atelier enfant. Nid, observer et construire comme les oiseaux. Comment les oiseaux construisent-ils leur nid? Quels matériaux choisissent-ils et pourquoi? Cet atelier propose aux familles d'observer les oiseaux de nos vallées aux jumelles, puis de s'essayer eux-mêmes à la construction d'un nid avec des matériaux naturels. Animé par Clément Matisse, en formation BTS Gestion et Protection de la Nature, cet atelier mène observation, manipulation et découverte pour petits et grands. Une façon concrète et créative d'explorer la biodiversité de nos montagnes. Un atelier nid, observer et construire comme les oiseaux, c'est ce mercredi à 17h à la Maison de la Montagne à Argelès-Gazost. Mercredi de 18h à 20h à Reims-Marsous, avec le marché d'été, l'association Balaye Tous Ensemble vous propose des concerts et une buvette. Et ce mercredi, c'est le groupe A16, une fusion d'influences rock, reggae, dub, hip-hop. Le concert de A16, c'est dans le cadre des marchés d'été avec l'association Balaye Tous Ensemble de 18h à 20h ce mercredi à Reims-Marsous. Mercredi à 17h au cinéma Le Refuge de Barège, on vous propose la conférence Curiste de 5 ans à l'époque de Louis XIV à Barège. Animée par Olivier de Clarins, historien de l'agriculture et de la montagne et naturaliste, la conférence Curiste de 5 ans à l'époque de Louis XIV à Barège, c'est ce mercredi à 17h au cinéma Le Refuge à Barège. Mercredi de 16h à 19h à l'Esplanade à Cotteret, ce sont des jeux en bois géants avec bulles d'air 65. Venez essayer plus d'une vingtaine de jeux géants en bois pour petits et grands. Entièrement gratuit, le rendez-vous est donné de 16h à 19h à l'Esplanade à Cotteret. Mercredi à 18h30, Parc de la Mairie à Luz-Saint-Sauveur. Dans le cadre des mercredis artistiques, la Maison du Parc National et de la Vallée de Luz vous offre le spectacle Le Pépé Project. Un spectacle de marionnettes sur table avec musique et bruitage en live. Tout public dès 5 ans. Et c'est un coup de cœur de la Maison du Parc National et de la Vallée qui vous est offert. Trois artisans qui viennent enclencher la douce palpitation de leur atelier de fabrication d'imaginaire. Où Peter vit paisiblement et s'évade en bouquinant. Un jour, un oisillon surgit d'un livre. Le vieil homme n'a pas d'autre choix que de lui apprendre à voler, s'il veut retrouver sa tranquillité en tout cas. Trois artistes pour raconter une histoire en trois dimensions. Le décor, l'envers du décor et nos imaginaires. Pour rêver ensemble de lecture, d'accompagnement, d'attachement, d'agacement, un spectacle avec de la marionnette sur table, de la musique live et même des effets plus que spéciaux. Le spectacle de marionnette Le Pépé Project, c'est ce mercredi à 18h30, Parc de la Mairie à Luz-Saint-Sauveur. Mercredi à la ferme des Cascades à Sazos, on vous donne rendez-vous à partir de 18h et jusqu'à pas d'heure pour découvrir la chanteuse Amarante, une chanteuse qui s'accompagne à la guitare et vous propose de la pop variété. Chanson originale, composition et reprise, avec sa voix aux multiples couleurs, elle passe du reggae à la soul en passant par la variété française et la pop internationale. Boisson sur place et grignotage multiple. Un concert en participation libre mais nécessaire. Le concert de la chanteuse Amarante, c'est ce mercredi à partir de 18h. Jusqu'à pas d'heure, à la ferme des Cascades, à Sazos. De mercredi à dimanche, c'est le Grand Raid des Pyrénées. Un rassemblement de 5000 trailers qui mettent sur le devant de la scène la chaîne des Pyrénées Centrales à travers des parcours de haute montagne somptueux. Passage des coureurs, ravitaillement sur Pierre Fitness-Talas, Luz-Saint-Sauveur, Gavarnie, Barège et Pic du Midi. Le Grand Raid des Pyrénées, ça commence ce mercredi et c'est jusqu'à dimanche dans nos vallées. Jeudi vers 20h30, 21h au bistrot chez Pierrot à Artisan Savant, c'est le concert de hip-hop funk soul Jellicious. Le concert de Jellicious, c'est ce jeudi soir au bistrot chez Pierrot à Artisan Savant.
1: Symposium, un cycle de conférences de vulgarisation scientifique accessible à tous, une à deux fois par mois à Arins-Marsous. N'hésitez pas à venir essayer l'expérience en vrai. Les prochaines dates sont disponibles dans l'agenda des Vallées de Gavarnie et sur la page Instagram Asymposium. Je vous retrouve les jeudis 6, 13, 20 et 27 août à la Maison du Val d'Azun à Arins-Marsous de 18h30 à 19h30. Alors, belle journée sur les ondes de fréquence Luz et peut-être à bientôt dans Asymposium.
2: 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Cette soirée se passe le jeudi 20 août à Lu Saint-Sauveur. On commence par les Nocturnes du Chili Soirée Blanche à 18h et le concert Romain Passol à 19h au Parc de la Poste à Lu Saint-Sauveur.
0: Jeudi, à partir de 19h30 à l'Auberge du Pic de Pan, à Arins-Marsous, c'est une soirée-concert avec Rumba, ancienne du Congo. Trois musiciens dont le talent n'est plus à démontrer, et peut-être même ils seront quatre, et ils vous embarqueront au Congo au rythme d'une rumba ancienne. Issue de la rencontre entre les rythmes traditionnels africains et le royaume Congo et la rumba cubaine, elle a été inscrite sur la liste représentative du patrimoine culturel immatériel de l'humanité en 2021. Le concert est en participation libre, mais pour le repas, si vous souhaitez manger, il est conseillé de réserver. Une soirée-concert au Pic du Pan avec Rumba ancienne du Congo, c'est ce jeudi à partir de 19h30 à l'Auberge du Pic de Pan à Arins-Marsous.
2: Tous les jeudis et tous les vendredis, toute la journée, rendez-vous à la Cave des Pyrénées à Luz pour une dégustation de vins régionaux. Tous les jeudis et vendredis, dégustation de vins régionaux à la Cave des Pyrénées à Luz.
0: Jeudi à 18h30 à Cotteret, le Parc National des Pyrénées vous propose la conférence à la rencontre des bergers des Pyrénées. Passionné par le pastoralisme, Mathieu Planiette représentera les activités du métier de berger dans les Pyrénées-Atlantiques et les Hautes-Pyrénées. Une animation gratuite, sans inscription. La conférence à la rencontre des bergers des Pyrénées, c'est ce jeudi à partir de 18h30 au Parc National des Pyrénées à Cotteret.
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7: Bonjour et bienvenue, 10h TU midi, ici à Paris, le journal sur RFI.
8: Gilles Moreau.
7: Dans l'actualité, un accord commercial trouvé in extremis entre les États-Unis et le Canada. Il permet dans un premier temps de reporter l'entrée en vigueur des nouvelles taxes promises par Donald Trump. Dans un instant, les explications de notre correspondante à Montréal. Tandis que la guerre continue contre la Russie, l'ex-ministre ukrainien de la Défense, Mykhailo Fedorov, demande la tenue d'élections. Vous l'entendrez. Les vives critiques de Donald Trump contre les exercices militaires avec la Corée du Sud ont été suivies d'effet. Entamée lundi par Séoul et Washington sont écourtées de 6 jours. Dans ce journal aussi, en France, l'entrée en vigueur de la loi sur l'aide à mourir. Et en football, le divorce entre l'AS Monaco et Paul Pogba. L'ex-international ne sera resté qu'une saison au club de la Principauté. Donald Trump a décidé de repousser de 3 jours les droits de douane de 50% qui devaient frapper dès aujourd'hui des centaines de produits canadiens. Un répit de dernière minute que le président américain explique par la conclusion in extremis d'un accord. Pour l'instant, très peu de détails sur cet accord. Mais entre Washington et Ottawa, on note une différence de ton, Nafi Alibert.
9: Si à Washington, Donald Trump parle déjà d'un accord, à Ottawa, Mark Carney reste plus prudent. Le premier ministre canadien reconnaît, oui, des progrès substantiels, mais prévient qu'il reste encore beaucoup à faire. Le président américain a lui aussi indiqué que l'accord restait à finaliser, d'où ce délai de 3 jours pour le mettre noir sur blanc. Et il a aussi lâché un indice sur ce qui aurait pu débloquer les discussions en évoquant sur son réseau Truth Social la possible relance de Keystone XL, cet immense projet d'oléoduc entre le Canada et les États-Unis qui avait finalement été abandonné sous Joe Biden. Alors cette idée n'est pas nouvelle. C'est une carte que le premier ministre canadien avait déjà jouée auprès de Donald Trump l'an dernier et qui semble avoir pesé cette fois dans les toutes dernières heures de négociation. Pour le reste, on en sait très peu, notamment sur ce qu'Ottawa a réellement obtenu. Mais si l'accord n'aboutit pas, 50% de taxes supplémentaires pourraient frapper près de 28 milliards de dollars d'exportations canadiennes vers les États-Unis. Et après 18 mois de guerre commerciale et plusieurs concessions canadiennes sans beaucoup de gains visibles jusqu'ici, Ottawa réclamait surtout une vraie contrepartie, notamment un allègement des tarifs américains sur l'automobile, l'acier et l'aluminium. Nafi Alibert, Montréal, RFI.
7: Je vous lisais dans les titres les vives critiques lancées dimanche par Donald Trump contre les exercices militaires avec la Corée du Sud ont été suivies d'effet. Ces manœuvres conjointes entamées lundi par Séoul et Washington sont écourtées de 6 jours. Le Pentagone assure toutefois que ses objectifs sont préservés. La guerre Ukraine-Russie a fait de nouvelles victimes civiles, notamment à Kherson, cette ville du sud de l'Ukraine régulièrement ciblée par des frappes russes. Ce matin, l'une de ces frappes a touché un bus, tuant 4 personnes et en blessant 4 autres, selon le bureau du procureur régional. Pendant ce temps, à Kiev, la classe politique divisée se débat dans des querelles. Mykhailo Fedorov, l'ancien ministre de la Défense, appelle à la tenue d'élections en dépit de la guerre, car il estime que son pays est confronté, je cite, à une crise systémique de gouvernance. Nous retrouvons sur place Emmanuel Chaz.
10: Depuis le début des manifestations réclamant son retour, Mykhailo Fedorov s'était montré
0: réconciliant, assurant qu'un dialogue existait toujours entre lui et Volodymyr Zelensky. Cela ne semble plus être le cas puisqu'il prône désormais l'organisation d'élections, même en temps de guerre.
4: Nous devons trouver un mécanisme légal, sûr et réaliste qui permette à l'Ukraine de rétablir un processus démocratique complet, même dans le contexte d'une guerre prolongée. Nous devons garantir la sécurité du processus électoral, l'indépendance des institutions et la confiance dans le résultat.
0: Étant certain de ne pas être rappelé dans l'immédiat, la défense, Mikhailo Fedorov dénonce aussi la corruption qu'il a tenté de combattre au sein du ministère.
4: En temps de paix, l'argent volé se traduit par une route, un hôpital ou une école en moins bon état. En temps de guerre, chaque centime destiné à la défense doit y être consacré. Il ne doit aller ni au profit d'intérêts privés, ni pour exercer une influence politique, ni pour soutenir des projets d'autrui ou pour préserver le pouvoir d'autrui.
0: En évinçant son très populaire ministre de la Défense, Volodymyr Zelensky se retrouve désormais face à un adversaire politique qui bénéficie du soutien d'une partie de l'opinion. Reste à voir si Mikhailo Fedorov sera soutenu par la classe politique ukrainienne. Emmanuel Chaz, qui est RFI.
7: Et par ailleurs, l'Ukraine et la Russie ont procédé ce matin à un nouvel échange de prisonniers de guerre impliquant 103 personnes précisément dans chaque camp. L'Iran menace ses voisins du Golfe. Toute assistance à l'armée américaine sera considérée comme un soutien aux opérations militaires de Washington contre la République islamique. Mise en garde lancée par le chef des forces armées iraniennes. Elle intervient alors que le porte-avions George Washington est déployé au Moyen-Orient pour relever l'Abraham Lincoln. Il déplore des mesures très regrettables. Le Japon a réagi à l'annonce des nouvelles sanctions américaines contre la Cour pénale internationale. Proche allié des États-Unis, le Japon est aussi le premier contributeur au financement de la CPI à la Cour qui, de son côté, accuse Washington de saper l'état de droit. Les nouvelles sanctions visent la présidente de la CPI, la japonaise Tomoko Akane, ainsi qu'un autre magistrat, le Sénégalais Abdoulaye Sey. Tous les deux appartiennent à une institution politisée, selon Washington. En France, l'actualité du jour est marquée par l'entrée en vigueur d'une loi qui représente beaucoup d'espoir pour certains malades. La loi qui crée un droit sur l'aide à mourir est publiée au Journal officiel, daté de ce mercredi. Baptiste Coulon, bonjour.
10: Bonjour à tous.
7: Cette publication, Baptiste, marque la fin d'un marathon législatif et aussi d'un débat qui aura duré des années en France.
10: Oui, plus de 4 ans de débat dans la société et à l'Assemblée nationale. Ça avait commencé en 2022 par une convention citoyenne convoquée par Emmanuel Macron. 180 citoyens tirés au sort, les trois quarts étaient favorables à une aide à mourir. L'étape du Parlement, ensuite une loi âprement discutée. D'un côté, les partisans d'un droit à mourir dans la dignité. De l'autre, les détracteurs alignés sur l'opposition au texte des milieux religieux et de certains soignants. La loi avait été adoptée définitivement en juillet dernier. Elle autorise une personne à mettre fin à sa vie en s'administrant elle-même un produit létal en présence d'un soignant ou en lui déléguant le geste si elle n'est pas en mesure de le faire. Mais plusieurs conditions doivent se cumuler. Le patient doit être majeur, atteint d'une affection grave et incurable, en phase terminale ou avancée, souffrir physiquement de manière insupportable et être en mesure d'exprimer un choix éclairé jusqu'au dernier moment. Avec ce texte, la France rejoint la Belgique, la Suisse ou encore le Canada, le cercle fermé des pays qui ont déjà légalisé l'aide à mourir.
7: Baptiste Coulon, merci à vous. En France, toujours la vague de chaleur en cours est d'ores et déjà la deuxième plus longue jamais enregistrée, avec 22 jours de forte chaleur quasi générale sur le pays, selon Météo France. Deux Français arrêtés au Togo où ils sont détenus depuis le 27 juillet. On apprend qu'aujourd'hui, d'après des médias locaux, ce sont des journalistes réalisateurs travaillant pour France Télévisions. Le Quai d'Orsay précise à leur sujet qu'ils font l'objet d'une information judiciaire conduite par un juge et qu'ils ont pu recevoir 3 visites consulaires. Au Cameroun, un éboulement sur un site d'exploitation aurifère à la frontière avec la République centrafricaine. Au moins 107 corps sans vie ont été extraits. Les recherches se poursuivent et selon les autorités, le bilan devrait s'alourdir. Football, c'était attendu, c'est désormais officiel entre l'AS Monaco et Paul Pogba, c'est le divorce. Un accord a été trouvé ce matin pour mettre fin au contrat du champion du monde 2018. Esteban Mirales, bonjour.
11: Bonjour Gilles, bonjour à tous.
7: Pogba ne sera resté qu'une saison au club de la Principauté.
11: Une saison et seulement quelques bouts de match pour un bilan famélique de 115 minutes jouées, une seule titularisation en Ligue 1 et donc la fin d'une histoire qui n'aura jamais vraiment commencé entre Pogba et Monaco, arrivé l'été dernier en Principauté après deux années loin du football de haut niveau. Pour une suspension pour dopage, le francilien n'a pas réussi à retrouver son niveau physique d'antan, plombé par des pépins physiques à répétition, le genou, le mollet et puis la cuisse en préparation cet été. Sans doute la blessure de trop pour les dirigeants monégasques et pour Paul Pogba qui ont donc décidé de mettre un terme à leur collaboration alors qu'il restait encore un an de contrat à la pioche. La décision a été officialisée ce matin dans un communiqué du club. Reste à savoir maintenant ce que va faire le français au 91 sélection chez les Bleus, peut-être un départ en Major League Soccer, le championnat de football aux États-Unis où un grand copain de Pogba évolue depuis cet été, un certain Antoine Griezmann.
7: Oh, c'était Esteban Mirales du service des sports en direct dans ce journal. Merci à vous Esteban. Les sports, toujours tennis parmi les derniers qualifiés au tournoi Masters 1000 de Cincinnati. Les Américains Taylor Fritz et Brandon Nakashima, également Lorenzo Musetti, Frances Tiafoe et le Canadien Félix Auger-Aliassime. Enfin, tennis encore, on apprend aussi que la star australienne Nick Kyrgios a été suspendu. Il est suspendu après avoir été contrôlé positif à la cocaïne. C'était lors d'un tournoi récemment, précisément le 22 juin dernier. Je vous rappelle que vous retrouvez toutes les informations sur le site de RFI, sur l'application Pure Radio. L'information revient à 13h. À tout à l'heure.
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18: Bonjour à tous, bonjour à toutes, j'espère que vous allez bien en ce mercredi midi. Bon, passé de quelques minutes et quelques secondes, vous êtes bien sur les ondes de Fréquence Plus. Mirabel pour vous servir ce midi et avec plaisir pour nos actualités locales. Et alors au menu, tout en vous souhaitant un très bel appétit si vous êtes à table, après ce rendez-vous avec Radio France Internationale, nous allons avoir comme de tradition notre revue d'actualité locale réalisée par Ludovic aujourd'hui. Puis en suivant, eh bien c'est Caroline que l'on suivra qui a été faire un reportage lundi dernier à Lucin-Sauveur où il y avait une collecte de sang organisée. Et c'est un contexte national qui est tendu. Début juillet, les réserves de l'établissement français de sang étaient tombées à environ 75 000 poches sous le seuil de sécurité de 90 000 nécessaires. Une situation qui se répète chaque été, mais les besoins des hôpitaux, eux, restent stables toute l'année avec environ 10 000 donc poches nécessaires chaque jour. Un paradoxe particulièrement visible dans une commune comme Luce dont la population se démultiplie l'été avec l'afflux touristique en montagne. Donc Caroline s'est rendue dans les coulisses de cette collecte qui avait lieu à Luce donc lundi dernier entre l'équipe médicale de l'UFS, et les donneurs venus parfois pour la première fois faire ce qui, on le rappelle, sauve des vies. Donc on suivra ce reportage réalisé par Caroline. Puis en suivant, nous aurons un petit point météo avant que je vous annonce le reste des réjouissances radiophoniques pour cette journée et que je vous emmène vers les idées sorties qu'il ne manque pas encore cette semaine. Toujours un numéro de téléphone pour nous joindre, le 05 62 92 38 31 et un site internet à votre disposition fréquenceluce.fr sur lequel vous retrouvez les émissions, les chroniques, les reportages, les interviews, etc. Et sur lequel vous avez aussi la possibilité de rentrer en contact avec nous par mail ou bien de nous envoyer vos événements via le petit agenda qui vous est mis en place pour que vous puissiez le remplir, un petit formulaire très facile qui nous permet de pouvoir enregistrer vos agendas et de les diffuser au fur et à mesure. Voici donc ce qui nous attend ce midi et pour les questions pratiques. Et de ce pas, je vous propose de retrouver Ludovic pour notre revue d'actualité locale de ce jour. C'est parti.
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14: L'actualité de ce mercredi 19 août par Ludovic. On commence par des restrictions d'eau en Haute-Bigorre. En effet, à la suite de violents orages, des coulées de boue ont fortement détérioré la qualité des ressources en eau dans 7 communes des Hautes-Pyrénées. Et par mesure de sécurité, l'eau du robinet y a été déclarée impropre à la consommation. Des restrictions strictes s'appliquent, notamment l'interdiction de boire cette eau et de la cuisiner jusqu'à nouvel ordre. Des distributions de bouteilles d'eau potable sont organisées par les municipalités et la préfecture en attendant un retour à la normale du réseau. Les communes concernées sont Bagnères-de-Bigorre sur le secteur bas, Orgues, La Loubert, Momère, Audos, Saint-Martin et Pouzac. Au niveau tourisme, on recherche toujours plus d'expériences. Vivre des expériences uniques. Il ne suffit plus, en effet, aujourd'hui de découvrir seulement un panorama. Et pour répondre à cette demande, une Sunset Session a été organisée sur les crêtes du Lys mercredi dernier. Le concept est simple, on admire le coucher de soleil, qui était donc doublé cette fois-ci d'une éclipse, puisque c'était le 12 août, dans une ambiance musicale et conviviale. Et pour ceux qui préfèrent se lever tôt, vous auriez pu, ce matin également, assister à une Sunrise Session. Elle avait lieu dès 6 heures du matin. Alors si vous êtes déçu de l'avoir loupé, je vous propose tout autre chose en partant avec le Parc National des Pyrénées demain jeudi à 10 heures, afin d'aiguiser votre curiosité sur le patrimoine naturel à partir du refuge du Clot. Ça dure 2 heures et vous pouvez avoir plus de renseignements au 05 62 92 52 56. 05 62 92 52 56. Le 12 août dernier, nous étions avec l'Astroclub de Lourdes qui se propose de vulgariser l'astronomie. Eh bien, je peux vous dire qu'en ce moment, les petits débrouillards, cette association, elle a décidé déjà depuis plusieurs années de vulgariser la science. Donc après Lourdes lundi où ils étaient situés devant le Palais des Congrès, les petits débrouillards sont depuis hier mardi à Gaillagos avant de se rendre à la Mongie après-demain vendredi. On les retrouvera également à Castelnau-Magnoac ce samedi et lundi prochain à Cotteret. Au programme des animations scientifiques qui sont destinées aux petits mais aussi aux grands, autour des grands enjeux scientifiques qui façonnent l'avenir des Pyrénées. C'est ainsi et aussi l'occasion de collecter la parole des citoyens et des citoyennes alors que l'éco-anxiété gagne encore du terrain à mesure que les effets du changement climatique se font ressentir. Et puis on termine avec l'agenda et toujours on parle de science puisque c'est le dernier jour du festival d'Azin de la Terre aux étoiles. À 16h, vous retrouverez Aurore Grandin. Elle est docteure en sciences cognitives et elle va nous expliquer ce que pense notre cerveau de la crise climatique. Qu'est-ce qui peut expliquer la difficulté des sociétés humaines à formuler une réponse à la hauteur de la crise ? Pour y répondre, elle va convoquer des bases de sciences cognitives et de la psychologie sociale et environnementale. Et tout le monde va comprendre. C'est l'enjeu du festival. Vous pouvez retrouver, bien sûr, l'ensemble des informations sur leur site. Ça s'appelle le Festival d'Azin de la Terre aux étoiles. Voici pour l'actualité de ce mercredi 19 août.
18: Merci Ludovic. Et avant d'enchaîner sur nos actualités locales et ce zoom de la semaine et de ce jour sur les établissements français du sang et les collectes de sang dont il y a besoin parce que c'est en pleine tension en cette période estivale, eh bien je vous propose ce petit titre. Alors c'est pas facile à dire, c'est chrou. Alors attention, je m'accroche, c'est chrou. Doupe ou soupe, et c'est le titre Rosfrey. Belle écoute et à tout de suite.

0: C'était donc un titre qui s'appelle Rose Frey, d'un groupe qui s'appelle Soupe. Bref, vous êtes bien sur les ondes de Fréquence Suisse. Il est midi passé d'une vingtaine de minutes et de ce pas, je vous propose de retrouver Caroline pour ce reportage qu'elle a effectué à Luz-Saint-Sauveur dans le cadre d'une récolte de dons de sang.
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3: 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Bonjour. Donc, le don du sang, c'est ici? C'est là? Merci. Chaque été, le même paradoxe. C'est la période où les stocks de sang sont les plus bas, alors que les besoins des hôpitaux, eux, ne varient jamais. Cet après-midi, une collecte est organisée à Luz-Saint-Sauveur, dans ce village de montagne où la population est démultipliée par le tourisme estival. Nous avons suivi cette collecte, entre médecins, bénévoles et donneurs venus ou non pour la première fois. Comment vous appelez?
4: Alors, Toby.
3: Vous êtes d'ici?
4: Oui, je travaille sur le secteur de l'ISE.
3: Alors, pourquoi est-ce que vous venez donner votre sang aujourd'hui?
4: Bon, pour aider les personnes qui en ont besoin.
3: C'est la première fois que vous le faites?
4: Non, je le fais à chaque fois qu'il y a un passage ici, la plupart du temps, quand je ne travaille pas.
3: Est-ce que vous avez eu dans votre vie besoin de don du sang? Ou quelqu'un dans votre famille ou de vos proches qui ont eu un besoin de sang et c'est peut-être ça qui vous a motivé? Ou c'est vraiment juste... Vous vous êtes toujours dit que ça, c'est quelque chose qui est facile à faire et vous avez envie de le faire?
4: Alors non, pas spécialement. J'ai personne de ma famille qui a reçu de don du sang, mais... Je pense qu'il est important de garder quelques valeurs, de s'entraider, surtout au jour d'aujourd'hui. Donc c'est pour ça qu'actuellement je donne mon sang. Je pense que beaucoup de gens ne font pas cet effort alors qu'il est primordial justement pour la société.
3: Il y a beaucoup de gens qui n'osent pas le donner parce qu'ils ont peur que ça fasse mal, que ça fatigue. Est-ce que vous pouvez nous donner, vous, vos sensations? Alors moi je vous vois, vous êtes à côté de moi, vous êtes plutôt gaillard, vous avez l'air d'être en bonne santé, plutôt sportif. Quand vous vous faites un don du sang, comment vous vous sentez après?
4: Alors effectivement oui, c'est vrai que je suis en bonne santé, je mange bien, je m'entraîne beaucoup. Donc pour moi particulièrement, j'ai pas de soucis derrière. Je récupère, je dirais, assez vite. Je reprends le sport dès le lendemain matin. Après, c'est vrai que pour d'autres personnes, je pense, et ça dépend aussi des personnes en général, ça peut occasionner de la fatigue, surtout pour le travail, la vie de famille, en fonction du stress qu'on a actuellement. Donc je peux comprendre que ça puisse jouer en fonction de l'individu.
5: Bonjour, je m'appelle Romane Coquel.
3: Vous êtes de Luz?
5: Pas du tout. Je viens de Bordeaux, je suis ici pour les vacances.
3: Alors, qu'est-ce qui vous a motivé aujourd'hui pour venir donner votre sang alors que vous êtes en vacances?
5: Je suis à Luz pour un moment et ça faisait un long moment que je voulais donner mon sang et qu'autour de moi, beaucoup de personnes le donnaient et j'ai jamais vraiment eu le courage ou toujours une bonne excuse de ne pas le donner. Et donc là, j'avais une amie qui venait avec moi, donc je me suis dit que c'était le bon moment.
3: C'est quoi les bonnes excuses pour pas le donner?
5: Ben, c'est toujours, enfin pour ma part, c'était je me suis fait un piercing il n'y a pas longtemps, hein, ou un tatouage, ou ce genre de choses un peu bêtes où on ne peut pas donner pendant un petit moment.
3: Là, vous venez de le donner à votre sang?
5: Oui, c'est ça.
3: Alors, quel effet ça fait?
5: Ben, pas grand-chose. Enfin, en tout cas, physiquement, pas grand-chose. J'avais un petit peu peur de me sentir un peu patraque, mais pas du tout. Ça s'est super bien passé et très contente. D'avoir pu aider un petit peu des personnes qui ont vraiment besoin de sang. Et moi, ça me demande 40 minutes. Et ça peut sauver des vies. Donc très contente.
3: Vous le referez du coup?
5: Oui, complètement, oui.
6: Patrick Laurent, on donne du sang, chauffeur.
3: Donc, vous êtes le chauffeur du camion?
6: On est deux chauffeurs aujourd'hui, avec Paul. Et on s'occupe de l'installation tous les jours sur les collectes mobiles.
3: Ça fait longtemps que vous faites ça?
6: 28 ans.
3: Pourquoi être dans cette structure? Est-ce que ça a également un lien éthique, un lien émotionnel par rapport à votre vie?
6: Oui, tous les jours, on apporte beaucoup. Quoi, hein, en fait, ce contact avec les donneurs de sang. Moi, j'étais chauffeur au départ, je conduisais les camions. Et là, il y a le relationnel et puis l'utilité du don du sang. Quoi.
3: Voilà. Vous donnez votre sang, vous?
6: Et en ce moment, pas trop. Mais voilà. Après, le personnel, on donne le plasma sur le site de Tarbes. Et voilà. Quoi. Le plasma, on peut donner tous les 15 jours. On est dépendant des États-Unis. Donc, on essaie de motiver les donneurs tout le temps. Les dons de sang plus les dons de plasma, voilà.
3: Vous qui voyez des gens tous les jours, alors plus que finalement le médecin qui fait les prises de sang, vous les voyez avant et après ? Vous les voyez crispés avant et détendus après ?
6: Ouais, c'est ça. Au début, ils ont toujours un peu l'appréhension. Et après, une fois qu'ils arrivent à la collation, ça va beaucoup mieux, quoi, en fait. Et on dit toujours après l'effort, le réconfort. Hein, voilà.
3: Ça marche très bien avec le don du sang, ça ?
6: Oui, tout à fait. Ouais, ben non, les gens, ils sont contents. Et puis ils ont fait un geste, sauver trois vies tout le jour. Et puis voilà, premier don, ou les habitués qui viennent donner tout le temps.
1: Je m'appelle Thomas Lavoine, je suis médecin à l'EFS depuis 6 ans à peu près. Alors, on accueille les donneurs et on leur pose plein de questions pour vérifier que leur sang puisse être utile aux malades et que le don se passe bien pour eux aussi.
3: Où en sont les réserves nationales aujourd'hui ? Vous en avez une idée ?
1: Alors, national, je ne peux pas vous dire, mais au niveau régional, on est à 13 jours et demi de stock. Ce qui est peu pour la période donnée, parce qu'on est pendant les vacances et nos donneurs traditionnels ont tendance à moins venir pendant la période. Et ça fait qu'on préfère avoir un stock aux alentours de 15 jours.
3: Est-ce que la canicule a fait beaucoup au niveau des stocks ? Est-ce que les gens sont plus venus ou moins venus ?
1: Alors c'est une question un peu piège, parce qu'on a dû faire des appels pour faire venir les gens. Au début, les gens venaient un peu moins, et avec les appels, on a eu un peu plus de monde. Surtout qu'on a eu aussi les incendies de Bordeaux, qui font que certaines collectes ont été annulées au niveau de Bordeaux, et on a fait encore plus d'appels pour essayer de sensibiliser un peu plus les gens.
3: Sur un plan médical, pour essayer de que les gens comprennent un peu, parce qu'il y a beaucoup de gens qui donnent leur sang, d'autres qui n'osent pas donner leur sang, c'est quoi un profil de personne qui a le droit de donner son sang ?
1: Déjà, le poids, c'est 50 kilos. Après l'âge, il faut être au moins majeur pour pouvoir donner, parce qu'on a des jeunes qui veulent donner, mais il faut, même avec l'accord des parents, il faut être majeur. Et après, il faut avoir moins de 71 ans pour vérifier aussi que le don de sang n'ait pas de répercussions sur l'état de santé de la personne. Après, on a un certain nombre de questions qui peuvent être checkées sur le site. Quand vous avez un petit questionnaire qui vous permet de voir pour éviter de vous déplacer pour rien. Parce que ça serait un peu trop long sur une interview de donner toutes les contre-indications. Ce questionnaire-là vous permettra déjà de vérifier la majorité. On rentrera un peu plus dans le détail au niveau médical, mais ça déjà permet de voir si vous n'avez par exemple pas fait de tatouage ou de piercing dans les 2 derniers mois ou de choses comme ça.
3: Vous qui les voyez au quotidien, les gens qui donnent leur sang, qu'est-ce que vous voyez au fil des années ? Vous me dites que ça fait 6 ans que vous faites ça. Est-ce que vous avez l'impression que les gens se sentent plus impliqués ? Est-ce qu'il y a plus de jeunes ? Comment évolue cette population-là qui vient donner son sang ?
1: En fait, c'est très variable et très dépendant des collectes qu'on fait. On fait par exemple des collectes dans les lycées où on voit les jeunes des 18 ans. Et on a les profs aussi qui, par exemple, on a une prof qui ne pouvait pas donner parce qu'elle a été transfusée. Et elle avait convaincu, on a eu toute sa classe qui est venue donner. C'était très bien. Et le profil est vraiment très hétérogène. Tout le monde peut venir donner sur ça. Après, par contre, on vérifiera que le don peut être possible pour ces personnes et qu'il n'y a pas d'impact sur la personne qui va recevoir leur sang.
3: Il y a une tension assez chronique chaque été, justement, par rapport à ce don du sang. Comment vous y répondez ?
1: Chaque été, on va avoir des appels parce qu'on sait qu'on va avoir une baisse au niveau du stock et qu'on va essayer de l'anticiper en faisant des appels pour solliciter un peu plus les donneurs, notamment les donneurs qui sont en vacances, qui ont un peu plus le temps de donner que d'habitude, parce que notre stock repose principalement sur des donneurs réguliers qui donnent tout au long de l'année et pendant les vacances ont plus l'habitude de venir donner dans leur centre habituel. Donc ils donnent un peu moins, ces donneurs-là donnent un peu moins en vacances. Mais les donneurs qui sont en vacances, avec grand plaisir, on les accueille.
3: Et toutes les personnes qui ne peuvent pas donner pour des raisons, les raisons que vous nous avez dit, pour le poids, pour l'âge, ce genre de choses, comment ils peuvent faire pour vous aider ?
1: Alors, il y a possibilité aussi de s'engager en devenant bénévole au niveau des associations des bénévoles du don du sang. Et aussi en parlant autour d'eux, en disant qu'ils ne peuvent pas donner, mais qu'ils trouvent que c'est important et d'en communiquer avec leurs proches.
3: Combien de temps ça prend pour donner son sang quand on vient ici dans une collecte ?
1: Quand vous prenez rendez-vous, on essaie de faire passer les rendez-vous en priorité. Donc je vous conseille de prendre rendez-vous. Et tout compris, vous comptez 1 heure de votre temps. Le temps de voir le médecin. Le don dure une dizaine de minutes. Et après la collation, il faut rester 20 minutes obligatoires pour la collation.
3: Pourquoi est-ce que, dans l'inconscient collectif, donner son sang, ça fait mal, et c'est difficile à ancrer dans la culture populaire, comme quoi c'est un acte qui est facile et qui peut permettre de sauver des vies. Pourquoi on n'y arrive pas encore à que ce soit quelque chose de simple ?
1: Je pense qu'il y a plusieurs choses. Alors, individuellement, je pense que l'inconscient collectif sur la piqûre et le milieu hospitalier n'aident pas, mais le plus simple pour vaincre cette appréhension, c'est de venir, peut-être d'accompagner quelqu'un qui donne, pas forcément donner, mais pour voir comment ça se passe.
3: Oui, parce que les gens ici, ils sont hyper sympas.
1: Oui, oui, oui. Globalement, on a besoin à peu près de 1000 dons par jour en Occitanie ou de 10 000 dons par jour en France. Donc, c'est vrai qu'on a des besoins qui sont réguliers au niveau du sang.
3: Et quand les collectes, là, il y a des collectes qui se font un peu partout dans les villages parce que c'est l'été, et ça se fait également dans l'année, mais si jamais on a envie de donner son sang et qu'on ne trouve pas de collecte en particulier, il y a toujours celle de Tarbes qui est à demeure, c'est ça ?
1: Il y a toujours l'hôpital de Tarbes qui est à demeure, et après vous pouvez localiser les collectes autour de vous en passant par le site internet, ce qui vous permet de géolocaliser les collectes autour de vous sur un temps donné. Donc il y a souvent une collecte autour de vous.
3: Merci beaucoup.
1: Avec plaisir.
3: Une collecte parmi des dizaines d'autres organisées ce mois-ci en France, mais qui illustre bien la fragilité d'un système qui repose entièrement sur la mobilisation volontaire, précisément quand les stocks sont au plus bas. Merci à toute l'équipe et aux donneurs.
0: Et merci à toi Caroline pour ce joli reportage et merci à tous ceux qui ont pu témoigner. Et de ce pas, eh bien, il est temps, il est l'heure. Nous allons du côté des prévisions Météo France au sein.
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0: Nos prévisions donc selon Météo France au sein pour le reste de ce mercredi 19 août. Eh bien cet après-midi, le ciel va se couvrir progressivement et des instabilités devraient se mettre en place. Des averses pourraient se produire en cours d'après-midi, voire fin de journée et se poursuivre en soirée avec des coups de tonnerre qui ne sont pas à exclure dans cette période. Le cumul attendu est de l'ordre de 1 à 5 mm, localement 7 mm. L'isotherme 0 degré aujourd'hui est vers 4500 mètres d'altitude et les températures maximales sont autour de 27 à 31 degrés en vallée, 24 à 28 degrés vers 1500 mètres et 21 degrés à 2400 mètres d'altitude avec un vent qui était d'ouest ce matin, était plutôt modéré sur les crêtes et il est plutôt au sud-ouest cet après-midi et en soirée avec des rafales autour de 40-60 km/h, voire localement 70-80 km/h sous les instabilités.

Allez, un petit tour en musique avec un titre bien péchu, c'est Don Alfonsito pour le titre. Et le groupe en question, c'est Olmedo Torres y Los Gatos. Et je vous souhaite une belle écoute, on se retrouve en suivant pour que je vous annonce le reste de notre programmation de ce jour.

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4: Et chose promise, chose due, me voici de retour pour vous annoncer le reste des réjouissances radiophoniques pour ce jour et pas que d'ailleurs. Dans quelques instants, nous avons les idées sorties pour les jours à venir et entre autres pour aujourd'hui. Et c'est l'occasion pour moi de vous rappeler que c'est le dernier jour pour le Festival de la Terre aux Étoiles. Ce festival scientifique qui est à la portée de tous et aujourd'hui, c'est une thématique climat et environnement avec dès 14h une première conférence qui a l'air fort intéressante avec Alexia Quintin, chargée de mission du Parc National des Pyrénées, qui nous parlera du récit climatique d'une vallée qui change. Puis à 16h, c'est Aurore Grandin, docteur en sciences cognitives, École Normale Supérieure PSL, qui parlera des sciences cognitives, justement, et environnement. Et c'est sur la thématique « Que pense notre cerveau de la crise climatique ?» Je pense que celle-ci risque d'être fort, fort intéressante. Si vous avez l'occasion d'y aller, n'hésitez pas. Et à 18h, c'est Malik Galab qui prend le relais, directeur de recherche émérite du laboratoire d'analyse et d'architecture des systèmes de Toulouse et qui nous demande si, qui se questionne et qui fait une conférence sur le peut-on garantir des comportements de l'IA conformes à nos objectifs et à nos valeurs. Et à 19h30, eh bien, ne manquez pas, si vous y avez participé, le tirage de la tombola et le pot de clôture offert par l'association et ainsi que les animations musicales. Voilà ce qui vous attend donc du côté de Galiagos. Tout se passe à Galiagos, à la salle des fêtes à Arcisance dessus, et c'est bien évidemment entièrement gratuit. Et puis pour vous annoncer le reste de ce que vous allez entendre sur les ondes, donc après l'agenda, c'est un après-midi en musique, et puis à 17h vous retrouvez dans de la suite dans les idées une interview réalisée par Caroline pour parler des gens du voyage. Puis à 18h, vous avez Regard d'ailleurs, un nouvel épisode où vous rencontrerez Gala. Gala qui est partie à pied faire une traversée de la France. Et donc Alexandre Sattler s'est intéressé à pourquoi et quelles sont ses motivations pour aller traverser ainsi comme ça toute la France à pied. Et puis en suivant à 19h, c'est votre heure de l'apéro avec une petite playlist qui va bien. Et à 20h, vous retrouvez Radio France Internationale avec vos actualités locales, et à 21h, ne manquez

Et pas votre épisode de Tea Time avec notre Michel National qui cette semaine s'intéresse à Élodie Le Sourd. Élodie Le Sourd, c'est une artiste qui est née en 1978. C'est une artiste contemporaine. Elle vit et travaille à Paris et son œuvre explore les relations entre musique, culture populaire et art conceptuel à travers notamment une pratique qu'elle qualifie d'hypero. Alors, je n'en comprends pas plus que vous, mais par contre, je suis sûre que ce soir, à 21h, grâce à cette émission Tea Time, j'en saurai davantage sur ce terme d'hypérocaliste et surtout sur Élodie Le Sourd. Et en suivant, eh bien, vous avez Terreur Nocturne avec votre programmation musicale de nuit. Je vous souhaite là-dessus une très très belle continuation de journée. J'étais ravie d'être avec vous et je vous retrouve bientôt sur les ondes. Salut!

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6: Du 16 au 19 août à Galiagos, c'est une nouvelle édition du Festival d'Azin de la Terre aux Étoiles. Rendez-vous à la salle des fêtes de Galiagos pour ce festival de culture scientifique. Des conférences de vulgarisation sur 3 jours dans les domaines de l'environnement, du climat et de l'astronomie, ainsi que de l'astrophysique, avec une journée dédiée à l'environnement local. Des conférences gratuites et un concert inaugural le dimanche 16 à 17h30 en l'église d'Arcisance de Suce. Le Festival d'Azin de la Terre aux Étoiles, ça commence ce dimanche 16 août et c'est jusqu'à mercredi à la salle des fêtes de Galiagos. Plus d'informations et de détails sur le site festivaldazin.org. Mercredi, à Argelès-Gazost, on vous donne rendez-vous à la Maison de la Montagne à 17h pour un atelier enfant. Nid, observer et construire comme les oiseaux. Comment les oiseaux construisent-ils leur nid? Quels matériaux choisissent-ils et pourquoi? Cet atelier propose aux familles d'observer les oiseaux de nos vallées aux jumelles, puis de s'essayer eux-mêmes à la construction d'un nid avec des matériaux naturels. Animé par Clément Matisse, en formation BTS Gestion et Protection de la Nature, cet atelier mène observation, manipulation et découverte pour petits et grands. Une façon concrète et créative d'explorer la biodiversité de nos montagnes. Un atelier nid, observer et construire comme les oiseaux, c'est ce mercredi à 17h à la Maison de la Montagne à Argelès-Gazost. Mercredi de 18h à 20h à Reims-Marsous, avec le marché d'été, l'association Balaye Tous Ensemble vous propose des concerts et une buvette. Et ce mercredi, c'est le groupe A16, une fusion d'influences rock, reggae, dub, hip-hop. Le concert de A16, c'est dans le cadre des marchés d'été avec l'association Balaye Tous Ensemble de 18h à 20h ce mercredi à Reims-Marsous. Mercredi à 17h au cinéma Le Refuge de Barèges, on vous propose la conférence Curiste de 5 ans à l'époque de Louis XIV à Barèges. Animé par Olivier de Clarins, historien de l'agriculture et de la montagne et naturaliste, la conférence Curiste de 5 ans à l'époque de Louis XIV à Barèges, c'est ce mercredi à 17h au cinéma Le Refuge à Barèges. Mercredi de 16h à 19h à l'Esplanade à Cotteray, ce sont des jeux en bois géants avec bulles d'air 65. Venez essayer plus d'une vingtaine de jeux géants en bois pour petits et grands. Entièrement gratuit, le rendez-vous est donné de 16h à 19h à l'Esplanade à Cotteray. Mercredi à 18h30, Parc de la Mairie à Luce-Saint-Sauveur. Dans le cadre des mercredis artistiques, la Maison du Parc National et de la Vallée de Luce vous offre le spectacle Le Pépé Project. Un spectacle de marionnettes sur table avec musique et bruitage en live. Tout public dès 5 ans. Et c'est un coup de cœur de la Maison du Parc National et de la Vallée qui vous est offert. 3 artisans qui viennent enclencher la douce palpitation de leur atelier de fabrication d'imaginaire où Peter vit paisiblement et s'évade en bouquinant. Un jour, un oisillon surgit d'un livre. Le vieil homme n'a pas d'autre choix que de lui apprendre à voler, s'il veut retrouver sa tranquillité en tout cas. 3 artistes pour raconter une histoire en 3 dimensions. Le décor, l'envers du décor et nos imaginaires. Pour rêver ensemble de lecture, d'accompagnement, d'attachement, d'agacement, un spectacle avec de la marionnette sur table, de la musique live et même des effets plus que spéciaux. Le spectacle de marionnettes Le Pépé Project, c'est ce mercredi à 18h30, Parc de la Mairie à Luce-Saint-Sauveur. Attention pour le spectacle Le PP Project, petite information de dernier moment suite aux prévisions météo, le spectacle sera déplacé à la Maison du Parc National et de la Vallée et vous le retrouvez toujours à 18h30. Mercredi à la Ferme des Cascades à Sazos, on vous donne rendez-vous à partir de 18h et jusqu'à pas d'heure pour découvrir la chanteuse Amarante, une chanteuse qui s'accompagne à la guitare et vous propose de la pop variété. Chanson originale, composition et reprise, avec sa voix aux multiples couleurs, elle passe du reggae à la soul en passant par la variété française et la pop internationale. Boissons sur place et grignotages multiples. Un concert en participation libre mais nécessaire. Le concert de la chanteuse Amarante, c'est ce mercredi à partir de 18h. Jusqu'à pas d'heure, à la Ferme des Cascades, à Sazos. De mercredi à dimanche, c'est le Grand Raid des Pyrénées. Un rassemblement de 5000 trailers qui mettent sur le devant de la scène la chaîne des Pyrénées Centrales à travers des parcours de haute montagne somptueux. Passage des coureurs, ravitaillement sur Pierre Fitness-Talas, Luce-Saint-Sauveur, Gavarnie, Barèges et Pic du Midi. Le Grand Raid des Pyrénées, ça commence ce mercredi et c'est jusqu'à dimanche dans nos vallées. jeudi vers 20h30, 21h au bistrot chez Pierrot à Arcis-en-Savant, c'est le concert de hip-hop funk soul Jellicious. Le concert de Jellicious, c'est ce jeudi soir au bistrot chez Pierrot à Arcis-en-Savant.
0: Symposium, un cycle de conférences de vulgarisation scientifique accessible à tous, une à deux fois par mois à Reims-Marsous. N'hésitez pas à venir essayer l'expérience en vrai. Les prochaines dates sont disponibles dans l'agenda des Vallées de Gavarnie et sur la page Instagram Asymposium. Je vous retrouve les jeudis 6, 13, 20 et 27 août à la Maison du Val d'Azun à Reims-Marsous de 18h30 à 19h30. Alors, belle journée sur les ondes de Fréquence Luz et peut-être à bientôt dans Asymposium.
1: Le jeudi 20 août, au parc de loisirs Le Chili, au quartier thermal, les Nocturnes du Chili, soirée blanche, à Lucin-Sauveur. Revêt ta plus belle tenue blanche et laisse-toi emporter par une soirée élégante et festive sous les étoiles des Pyrénées. Musique live, DJ, artistes invités et animations rythmeront cette soirée estivale. L'entrée est gratuite, une buvette est sur place. En suivant, à 19h, au parc de la Poste, le concert Romain Passol. Entre rock, blues et chansons françaises, Romain Passol propose un univers musical riche et authentique, nourri par des influences aussi variées que les Rolling Stones, AC/DC, Serge Gainsbourg, Georges Moustaki ou encore Eric Clapton. Un concert vivant et généreux entre guitare, émotion et influence intemporelle. Cette soirée se passe le jeudi 20 août à Lucin-Sauveur. On commence par les Nocturnes du Chili, soirée blanche à 18h et le concert Romain Passol à 19h au Parc de la Poste à Lucin-Sauveur.
6: Jeudi, à partir de 19h30 à l'Auberge du Pic de Pan, à Reims-Marsous, c'est une soirée-concert avec Rumba ancienne du Congo. Trois musiciens dont le talent n'est plus à démontrer, et peut-être même ils seront quatre, et ils vous embarqueront au Congo au rythme d'une rumba ancienne. Issue de la rencontre entre les rythmes traditionnels africains et le royaume Congo et la rumba cubaine, elle a été inscrite sur la liste représentative du patrimoine culturel immatériel de l'humanité en 2021. Le concert est en participation libre, mais pour le repas, si vous souhaitez manger, il est conseillé de réserver. Une soirée concert au Pic du Pan avec Rumba ancienne du Congo, c'est ce jeudi à partir de 19h30 à l'Auberge du Pic de Pan à Reims-Marsous.
1: Tous les jeudis et tous les vendredis, toute la journée, rendez-vous à la Cave des Pyrénées à Luz pour une dégustation de vins régionaux. Tous les jeudis et vendredis, dégustation de vins régionaux à la Cave des Pyrénées à Luz.
6: Jeudi à 18h30 à Cotteret, le Parc National des Pyrénées vous propose la conférence à la rencontre des bergers des Pyrénées. Passionné par le pastoralisme, Mathieu Planiette représentera les activités du métier de berger dans les Pyrénées-Atlantiques et les Hautes-Pyrénées. Une animation gratuite, sans inscription. La conférence à la rencontre des bergers des Pyrénées, c'est ce jeudi à partir de 18h30 au Parc National des Pyrénées à Cotteret.
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4: Ce lundi, à 14h, les aires d'accueil de Lourdes ouvriront leurs portes aux premières caravanes du pèlerinage des gens du voyage. Un rendez-vous ancien organisé chaque année autour du 15 août qui s'accompagne systématiquement du même réflexe chez une partie des commerçants de la ville, fermés boutiques par précaution. Pour en parler, nous avons joint par téléphone le maire de Lourdes, Monsieur Lavitte. Merci beaucoup d'être là, Monsieur Lavitte, au téléphone avec moi aujourd'hui.
5: Avec plaisir.
4: Donc aujourd'hui, ce lundi à 14h, ouvre justement les aires pour les gens du voyage. Concrètement, comment ça se prépare cette arrivée? Vous êtes sur le terrain, qu'est-ce qui se passe? Combien de caravanes et de familles attendez-vous cette année?
5: D'abord, ce sont des mois et des mois de préparation. Dès que se termine le pèlerinage précédent, on enchaîne avec le suivant. On va dire fin d'année, on commence déjà à travailler avec des réunions et les responsables des terrains qui viennent nous rencontrer, on essaie de et puis l'aumônier général de France, des gens du voyage, le père Belanza, avec qui on travaille collégialement pour pouvoir poser les meilleures conditions d'accueil aussi, parce que c'est un pèlerinage qui est institutionnel, un peu à Lourdes, et on essaie de trouver un équilibre entre l'arrivée massive de peut-être un peu moins cette année, mais aux alentours de 1000 caravanes par an. Et donc, il faut les loger avec des conditions d'accueil aussi avec l'eau, l'électricité. Donc, ça se prépare en amont. Et puis après, il y a toujours quelques échappements à la règle avec des personnes qui ne respectent pas toujours ce que leurs propres responsables leur disent. Mais bon, ça fait partie du jeu. Je pense qu'on a quand même beaucoup progressé puisque lors de notre arrivée en 2020, on a institutionnalisé le 17 comme une date de démarrage. Et par le passé, les gens du voyage arrivaient, on n'appelle plus d'ailleurs ça, les personnes, les gens du voyage, on appelle les CIF, les citoyens itinérants français. Et ils arrivaient bien avant, parfois jusqu'au 14, et ça crée un gros problème avec la sortie du pèlerinage national. Donc aujourd'hui, on est arrivé à enchaîner du national vers les gens du voyage. Il y a toujours quelques échappements, mais c'est comme ça. C'est partie des règles du jeu, je suis sur le terrain tout le temps. Depuis 7 ans, je suis tout le temps là, je ne suis pas en vacances quand il y a ce pèlerinage-là, je suis au milieu d'eux, ils me connaissent très bien, et j'essaie de faire au mieux pour que tout le monde s'y retrouve, y compris évidemment les résidents lourdais, les habitants de Lourdes, pour qu'ils ne soient pas perturbés dans leur quotidien. Voilà.
4: Je vais rebondir sur cette dernière phrase. Donc, chaque année, Une partie des commerçants de Lourdes ferment leurs portes durant cette période, en évoquant des craintes de vol, de troubles. Vous, en tant que maire, est-ce que vous disposez de chiffres ou de...
5: Non, de moins en moins de commerçants ferment. Ce sont des habitudes qui ont été prises à une certaine époque, il y a plusieurs années, mais aujourd'hui, il y a de moins en moins de commerçants qui ferment. Certains prennent leurs vacances aussi parce que c'est l'été. Et d'autres restent ouverts pour pouvoir aussi travailler pendant cette période-là, qui est une période de forte affluence à Lourdes. Non, on ne peut pas dire que la présence des CIF crée... Il y a parfois quelques bagarres, mais plutôt entre eux, ça peut arriver. Mais on ne peut pas dire que sur les dernières stats, on ait un accroissement de l'insécurité à Lourdes par la présence des gens du voyage devenus CIF. Donc ça reste à la marge, mais comme dans toutes les villes, nous sommes dans une ville quand même qui est assez sécurisée, avec des moyens. On ne peut pas empêcher, le risque zéro n'existe pas, il peut y avoir un incident à un moment donné. Voilà.
4: Et quel est le poids économique de ce pèlerinage pour la ville? Est-ce qu'il y a un véritable impact économique?
5: Les gens du voyage au CIF consomment beaucoup aux halles, ils viennent faire marcher les halles de Lourdes, il faut le dire, hein. Et puis ils consomment aussi dans la ville. Mais en revanche, il y a un coût aussi pour les contribuables, donc ça s'équilibre. Ce qui est intéressant pour les Lourdais, visiblement, et les gens du territoire, c'est le marché. Le marché qui est organisé par les CIF tous les ans et qui est très, très prisé pendant plusieurs jours où les territoriaux viennent acheter toutes les marchandises que vendent les CIF.
4: Le marché qui se trouve au niveau des halles de Lourdes, c'est ça?
5: Oui, tout autour des halles. Et les halles sont aussi très prisées par les gens du voyage qui achètent beaucoup quand même, qui consomment beaucoup de viande, de charcuterie, de produits locaux. Donc il faut dire la vérité en fait.
4: Au-delà de ces enjeux sécuritaires ou même économiques dont on vient de parler, comment vous percevez la dimension religieuse de ce pèlerinage, parce que c'est quand même pour ça qu'ils viennent à l'origine. Donc est-ce que c'est un rendez-vous que la ville accueille avec les mêmes considérations que les autres pèlerins au mois d'août, ou il y a quelque chose de différent?
5: Non, je pense que la considération est la même. C'est un pèlerinage qui a, je crois, presque 70 ans, c'est l'année prochaine, je crois, 70 ans, donc c'est une institution à Lourdes, À partir du moment où l'organisation va de pair, où il n'y a pas de perturbation du trafic en ville, où l'insécurité n'est pas de mise, c'est un pèlerinage comme un autre, avec beaucoup de gens du voyage au CIF connaissent beaucoup de Lourdes et vice-versa. Hein. Mm. Bon, ceci dit, nous sommes très vigilants, nous, au maintien de la sécurité, au respect du quotidien, pour pas que les Lourdes soient perturbées dans leurs habitudes quotidiennes. Ça peut arriver. C'est surtout l'installation qui est compliquée. C'est lorsque les caravanes arrivent sur la ville de Lourdes, c'est le moment le plus compliqué, c'est l'installation. Et une fois que l'installation a eu lieu, après ça se calme et la semaine suit son cours.
4: Donc aujourd'hui, je vous interviewe parce qu'il y a un véritable racisme qui monte envers ces CIS, comme vous dites. Oui. Quel serait, vous, votre mot par rapport à cette communauté? Qu'est-ce que vous pourriez dire aux gens qui sont racistes de manière générale et en plus par rapport aux gens du voyage, par rapport aux CIS?
5: Ben, comme dans toute communauté, la communauté des jeunes du voyage au CIF, elle est en prêt aux mêmes difficultés que la société française. Il y a une partie qui fonctionne très bien, une partie qui fonctionne moins bien, et puis une partie qui respecte pas les règles, mais je crois que c'est à l'échelle nationale qu'on peut observer ça aujourd'hui. C'est ce que j'ai à dire. Ce que je remarque, puisque je suis élu, c'est ma septième année, depuis le début, c'est que, il y a beaucoup de relations entre les jeunes du voyage et les Lourdes. Nous, par exemple, au niveau des deux ou trois chefs principaux que nous avons d'excellentes relations avec eux, ils sont très respectueux, ils paient leur occupation du domaine public, etc. Mais dans un groupe élargi, il y a toujours évidemment des manquements, et ça c'est le lot, je pense, d'une société aujourd'hui qui souffre de repères et de respect de certains fondamentaux. Et je pense que c'est à l'échelle d'une nation, en fait, aujourd'hui.
4: Merci beaucoup, voilà. Monsieur le maire. Un pèlerinage qui s'installe une nouvelle fois dans le calendrier de la ville de Lourdes. On vous laisse au niveau de l'installation.
5: L'important, c'est aussi que le maire soit au milieu d'eux, oui, tout le temps, pour montrer qu'il est très intéressé par la façon dont ça se passe, mais aussi pour faire respecter ce qui doit être respecté.
4: Merci beaucoup, monsieur le maire, pour
5: Avec
4: ces
5: plaisir.
4: Précisions.
5: Bonne journée, merci.
4: Merci.

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Un nouveau cycle de saison s'est ouvert il y a quelques jours. Un nouveau cycle de printemps et ces mots du poète Rainer Maria Rilke. Être artiste, c'est croître comme l'arbre qui ne presse pas sa sève, qui résiste, confiant, au grand vent du printemps, sans craindre que l'été puisse ne pas venir. Si les temps sont menaçants, il est de ces artistes qui ne craignent pas d'être artistes, de croître plus que de craindre, de porter haut la sève de la voix haute plus que les sévices, d'en être, de la lutte et de la révolte contre vents et marées. Sans renoncer, cette façon et cette manière d'être, de manifester et de se manifester, de vivre. Printemps 68, printemps arabes, printemps de tout pays du monde, cette année le festival cinésique a donné à voir et à entendre le mot printemps, version Ukraine Fire. Printemps porté par un groupe ukrainien, les Dak Daughters. Parce que la résistance du front artistique participe pleinement à la scène de ce monde menacé, parce que l'on veut des théâtres du monde libre et un monde comme une scène ouverte aux droits d'expression libre, parce que le spectacle n'est pas un divertissement, mais un spectacle vivant. Parce que nous n'avons jamais préféré la guerre, j'ai choisi l'onde des femmes à l'énergie punk poétique, un collectif, une troupe de femmes activistes qui, je cite, incarne une troisième voie, celle du combat de l'extérieur. Des femmes engagées pour porter la voix des peuples et d'écrivains, de chanteurs et de poètes contemporains tels que Sergi Zalan. Extrait de toute la littérature, traduit de l'ukrainien par Virlana Tax et Vanda Phillips, la poésie comme un pouvoir, comme une arme de sensibilisation massive, comme un manifeste pour la liberté libre, unie, unie sans frontières, notre fond commun, points et voix levées. Bonjour, bonsoir à chacun, chacune, et bienvenue. De toute la littérature. Mais le langage est important même après la mort, comme l'approfondissement d'un lit de rivière, comme la montée de la chaleur pour la première fois en automne dans une grande maison. La seule règle, les racines, percez-vous. La seule chance, tendez la main pour une branche, prenez une voix. Il n'y a rien d'autre. Personne ne se souviendra de vous pour votre silence. Personne d'autre que vous ne peut nommer les rivières à proximité. Vous qui n'êtes que des échos, vous qui êtes rempli de silence, parlez, parlez maintenant, parlez comme de l'herbe, parlez comme du gel, parlez comme chef d'orchestre de musique. »

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3: Nos prévisions selon Météo France au sein pour ce jeudi 20 août. Une dégradation pour l'après-midi et pour la soirée. Sinon, c'est assez beau en montagne le matin avec des nuages bas qui remontent jusqu'à 1800-2000 mètres d'altitude et un ciel voilé plus haut. Quelques nuages accrochent également les sommets dans la matinée, mais les sommets frontaliers puis quelques averses et coups de tonnerre sont possibles en fond de chaîne dès la mi-journée. Et l'après-midi, les instabilités vont se développer plus franchement et les averses se généraliser avec des coups de tonnerre possibles se poursuivant en soirée, voire la nuit suivante. Le cumul attendu est de l'ordre de 5 à 15 mm, voire localement 20 à 25 mm. L'isotherme 0 degré, quant à lui, est en baisse de 4300. Il va passer à 3900 mètres d'altitude et les températures maximales baissent également, car nous aurons autour de 19 à 23 degrés en vallée, 16 à 19 degrés vers 1500 mètres et 15 degrés à 2400 mètres d'altitude, avec un vent qui est de sud-ouest, modéré sur les sommets et des rafales attendues autour de 40-60 km/h. Voici donc pour les prévisions de ce jeudi 20 août.
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8: Mercredi de 18h à 20h à Reims-Marsous, avec le marché d'été, l'association Balaye Tous Ensemble vous propose des concerts et une buvette. Et ce mercredi, c'est le groupe A16, une fusion d'influences rock, reggae, dub, hip-hop. Le concert de A16, c'est dans le cadre des marchés d'été avec l'association Balaye Tous Ensemble de 18h à 20h ce mercredi à Reims-Marsous. Mercredi de 16h à 19h à l'Esplanade à Cotteret, ce sont des jeux en bois géants avec bulles d'air 65. Venez essayer plus d'une vingtaine de jeux géants en bois pour petits et grands. Entièrement gratuit, le rendez-vous est donné de 16h à 19h à l'Esplanade à Cotteret. Mercredi à 18h30, Parc de la Mairie à Luz-Saint-Sauveur. Dans le cadre des mercredis artistiques, la Maison du Parc National et de la Vallée de Luz vous offre le spectacle Le PP Project. Un spectacle de marionnettes sur table avec musique et bruitage en live. Tout public dès 5 ans. Et c'est un coup de cœur de la Maison du Parc National et de la Vallée qui vous est offert. Trois artisans qui viennent enclencher la douce palpitation de leur atelier de fabrication d'imaginaire, où Peter vit paisiblement et s'évade en bouquinant. Un jour, un oisillon surgit d'un livre. Le vieil homme n'a pas d'autre choix que de lui apprendre à voler, s'il veut retrouver sa tranquillité en tout cas. Trois artistes pour raconter une histoire en trois dimensions. Le décor, l'envers du décor et nos imaginaires. Pour rêver ensemble de lecture, d'accompagnement, d'attachement, d'agacement, un spectacle avec de la marionnette sur table, de la musique live et même des effets plus que spéciaux. Le spectacle de marionnette Le PP Project, c'est ce mercredi à 18h30, Parc de la Mairie à Luz-Saint-Sauveur. Attention pour le spectacle Le PP Project, petite information de dernier moment suite aux prévisions météo, le spectacle sera déplacé à la Maison du Parc National et de la Vallée et vous le retrouvez toujours à 18h30. Mercredi à la Ferme des Cascades à Sazos, on vous donne rendez-vous à partir de 18h et jusqu'à 20h pour découvrir la chanteuse Amarante, une chanteuse qui s'accompagne à la guitare et vous propose de la pop variété. Chanson originale, composition et reprise, avec sa voix aux multiples couleurs, elle passe du reggae à la soul en passant par la variété française et la pop internationale. Boissons sur place et grignotages multiples. Un concert en participation libre mais nécessaire. Le concert de la chanteuse Amarante, c'est ce mercredi à partir de 18h. Jusqu'à pas d'heure, à la Ferme des Cascades, à Sazos. De mercredi à dimanche, c'est le Grand Raid des Pyrénées. Un rassemblement de 5000 trailers qui mettent sur le devant de la scène la chaîne des Pyrénées Centrales à travers des parcours de haute montagne somptueux. Passage des coureurs, ravitaillement sur Pierre Fitness Talas, Luz-Saint-Sauveur, Gavarnie, Barège et Pic du Midi. Le Grand Raid des Pyrénées, ça commence ce mercredi et c'est jusqu'à dimanche dans nos vallées. Jeudi vers 20h30, 21h au bistrot chez Pierrot, à Artisan Savant, c'est le concert de hip-hop funk soul Jellicious. Le concert de Jellicious, c'est ce jeudi soir au bistrot chez Pierrot, à Artisan Savant.
9: Symposium, un cycle de conférences de vulgarisation scientifique accessible à tous, une à deux fois par mois à Reims-Marsous. N'hésitez pas à venir essayer l'expérience en vrai. Les prochaines dates sont disponibles dans l'agenda des Vallées de Gavarnie et sur la page Instagram Symposium. Je vous retrouve les jeudis 6, 13, 20 et 27 août à la Maison du Val d'Azun à Reims-Marsous de 18h30 à 19h30. Alors, belle journée sur les ondes de Fréquence Luz et peut-être à bientôt dans Symposium.
1: Le jeudi 20 août, au parc de loisirs Le Chili, au quartier thermal, les Nocturnes du Chili, soirée blanche, à Luz-Saint-Sauveur. Revêt ta plus belle tenue blanche et laisse-toi emporter par une soirée élégante et festive sous les étoiles des Pyrénées. Musique live, DJ, artistes invités et animations rythmeront cette soirée estivale. L'entrée est gratuite, une buvette est sur place. En suivant, à 19h, au parc de la Poste, le concert Romain Passol. Entre rock, blues et chansons françaises, Romain Passol propose un univers musical riche et authentique, nourri par des influences aussi variées que les Rolling Stones, AC/DC, Serge Gainsbourg, Georges Moustaki ou encore Eric Clapton. Un concert vivant et généreux entre guitare, émotion et influences intemporelles. Cette soirée se passe le jeudi 20 août à Luz-Saint-Sauveur. On commence par les Nocturnes du Chili, soirée blanche, à 18h, et le concert Romain Passol, à 19h, au Parc de la Poste, à Luz-Saint-Sauveur.
8: Jeudi, à partir de 19h30 à l'auberge du Pic de Pan à Arins-Marsous, c'est une soirée concert avec Rumba ancienne du Congo. Trois musiciens dont le talent n'est plus à démontrer. Et peut-être même ils seront quatre. Et ils vous embarqueront au Congo au rythme d'une rumba ancienne. Issue de la rencontre entre les rythmes traditionnels africains et le royaume Congo et la rumba cubaine, elle a été inscrite sur la liste représentative du patrimoine culturel immatériel de l'humanité en 2021. Le concert est en participation libre, mais pour le repas, si vous souhaitez manger, il est conseillé de réserver. Une soirée concert au Pic du Pan avec rumba ancienne du Congo, c'est ce jeudi à partir de 19h30 à l'auberge du Pic de Pan à Arins-Marsous.
1: Tous les jeudis et tous les vendredis, toute la journée, rendez-vous à la cave des Pyrénées à Luz pour une dégustation de vins régionaux. Tous les jeudis et vendredis, dégustation de vins régionaux à la cave des Pyrénées à Luz.
8: Jeudi à 18h30 à Cotteret, le parc national des Pyrénées vous propose la conférence à la rencontre des bergers des Pyrénées. Passionné par le pastoralisme, Mathieu Planiette représentera les activités du métier de berger dans les Pyrénées-Atlantiques et les Hautes-Pyrénées. Une animation gratuite, sans inscription. La conférence à la rencontre des bergers des Pyrénées, c'est ce jeudi à partir de 18h30 au parc national des Pyrénées à Cotteret.
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22: L'émission s'appelle Regarde ailleurs. Regarde ailleurs, c'est donner la parole à des personnes qui prennent la route, qui se mettent en mouvement. Et l'idée de Regarde ailleurs, élargir son regard sur le monde à travers toutes ces rencontres qu'on peut faire sur les routes du monde. Voilà, donc Regarde ailleurs, élargir son spectre et sa vision grâce au partage d'expériences. Donc là, Gala, tu es dans mon salon. Et il y a quelques temps, j'ai vu que tu avais publié quelque chose pour dire que tu allais partir sur les routes de France à pied pendant plusieurs semaines, plusieurs mois pour traverser toute la France. J'avais trouvé ça vraiment chouette et je m'étais dit, tiens, mais que s'est-il passé dans la vie de cette personne pour qu'à plus de 40 ans, tu fasses le choix de vivre une expérience relativement forte. Donc on va revenir un peu sur ton parcours à toi et revenir aussi à ce moment où tu as mis le mouvement et le voyage dans ta vie.
23: Bonjour Alexandre, merci pour l'accueil dans ton salon. Donc voilà, je m'appelle Gala, j'ai 44 ans. Pour mon parcours, j'ai été une très jeune maman puisque j'ai eu mon premier enfant à 19 ans, ma fille ensuite à 23 ans. Donc c'est vrai que les 40 ans ont représenté aussi la fin d'un cycle avec les enfants qui quittent le nid et puis plein de possibles qui s'ouvrent. Et du coup, j'avais effectivement envie envie d'ouvrir un petit peu les portes et puis d'oser partir un peu à l'aventure et sortir de ce quotidien un peu planifié que j'avais eu pendant une vingtaine d'années. Donc du coup voilà, il y a eu un petit peu un enchaînement d'événements pas forcément heureux mais qui m'ont permis d'aller finalement jusqu'à la démission et puis de m'offrir plus d'un an de pause, de voyage, d'abord avec ma fille, en tête à tête avec elle. Et puis ensuite, effectivement, j'avais envie depuis des années de m'offrir une longue marche toute seule, plutôt dans la nature. Et du coup, je suis partie fin mai l'année dernière sur un sentier qui s'appelle l'Exatrek. Et qui est en fait une traversée de la France par les montagnes. Donc on part du nord de l'Alsace, on traverse les Vosges, le Jura, les Alpes, les Hautes-Alpes, les Cévennes et les Pyrénées jusqu'à Andaye. Donc c'est un trek qui fait 3000 km. Moi je ne l'ai pas fait en entier, mais j'ai fait 2300 km de marche du coup pendant presque 5 mois. Toute seule avec mon petit sac à dos, ma tente et mon petit carnet. Et voilà, c'était une expérience absolument intense et géniale. J'étais pas forcément. J'avais pas pour objectif absolument d'aller jusqu'au bout. Je me suis dit, on verra jusqu'où j'arrive. Et puis en fait, voilà. J'ai été jusqu'à l'océan.
22: Donc l'Exatrek, on en reparlera un petit peu plus tard dans cette émission. Donc j'entends que tu as mis un peu ta vie perso de côté hein, pendant toutes ces années où tu t'es affairé à grandir tes enfants. Est-ce que l'idée de voyage était déjà là pendant cette phase de vie? Est-ce que tu savais qu'un jour tu aurais envie peut-être de réaliser des rêves que tu n'avais pas eu le temps de réaliser parce que très jeune maman?
23: Oui, alors en partie. Après, je vais pas dire que mes enfants m'ont empêché de vivre des rêves, parce que j'ai quand même voyagé avec eux ou sans eux. J'avais fait un premier voyage quand j'étais encore étudiante. J'étais partie en Iran et en Afghanistan, où j'avais fait dans le cadre d'un voyage. Enfin, c'était l'objet d'un mémoire universitaire. Et puis après, avec les enfants, j'étais aussi partie avec eux au Laos pendant un mois et demi. Donc voilà, c'était autre chose. J'étais beaucoup plus jeune. Et voilà, je pense que ça a toujours fait partie de ma vie, même si je suis pas une grande voyageuse comme toi. Mais ça a toujours été là, ouais.
22: C'est une question que je pose souvent à la fin des émissions. Je vais la poser au début. C'est quoi pour toi le voyage? Comment tu le définirais? Et qu'est-ce qui fait que tu as eu cette envie? Tu parles de Laos, d'Afghanistan, d'Iran. Voilà, donc c'est souvent quelque chose qui, enfin, apparemment, ça t'habite aussi. Donc, mm-hmm. Qu'est-ce que ça représente pour toi le voyage? Et qu'est-ce que ça t'a apporté dans ta vie? Ou qu'est-ce que ça peut t'apporter?
23: D'abord, une rencontre avec des gens et un environnement qui est éloigné de mon quotidien. Et c'est vrai que j'aime particulièrement le fait aussi de voyager, ou que ce soit en France ou ailleurs, mais aussi quand t'es seule. Je trouve que la solitude amène la rencontre. Et quand je voyage et que je suis pas seule, il se passe pas du tout la même chose. Et du coup, c'est aussi ça que j'aime dans le voyage. Voilà, c'est la rencontre des autres, se laisser surprendre, se laisser bousculer. Et puis aussi les moments de galère, les moments où on se sent complètement paumé. Après, on peut pas ne pas y revenir, je trouve.
22: Ce que je trouve intéressant dans ton parcours, c'est que souvent, la mise en mouvement est plus facile à 20 ou à 30 ans, et à 40, c'est plus compliqué. Hein. On prend des habitudes, on crée sa zone de confort et tout lâcher pour faire un pas de côté et se remettre en mouvement, notamment partir à pied, c'est pas forcément quelque chose d'aussi simple à mettre en place à 40 qu'à 30 ans. Et pourtant, tu l'as fait.
23: Oui, alors c'est vrai que c'est rigolo ce que tu dis, parce que sur les chemins, j'ai croisé très peu de gens de mon âge. J'ai croisé soit des moins de 30 ans, soit des gens plus âgés. Après, je pense que c'est aussi des parcours de vie. Moi, j'ai eu mes enfants super jeunes. Et donc souvent, les gens qui sont dans la quarantaine, soit ils sont un peu installés dans avec des enfants plutôt en bas âge pour ceux qui ont des enfants, ou là, il y a des histoires de carrière. Moi, j'ai un peu tout fait dans tout le désordre. Et je trouve ça chouette, parce que du coup j'ai 44 ans, et puis je me suis posé des questions qu'on se pose d'ordinaire à 20 ans. Qu'est-ce que j'ai envie de faire ma vie? Je pourrais faire ça. Et puis tout est possible en fait à tout âge, et je trouve que c'est vraiment ça qu'il faut retenir. Il est jamais trop tard pour se faire cadeau de sa vie.
22: C'est beau ça, il est jamais trop tard pour faire cadeau de sa vie, et tout est possible à chaque instant. Donc c'est vrai que ce tout est possible, t'as raison, c'est bien de le nourrir un peu comme un mantra et de garder ça comme une direction de vie, parce que tout est possible, mais tout n'est pas simple non plus, notamment à 40 ans où on a des fois, tu disais, une famille, des crédits, enfin un boulot. Donc c'est vraiment ça qui m'a interpellé, de t'offrir cette possibilité là. Donc comment est-ce qu'on organise ça, ce départ, sans forcément avoir de retour?
23: Bon, alors moi, c'est si on veut remonter les choses, en fait, j'ai perdu ma grand-mère, de qui j'étais très proche, fin 2022. Et donc ça a été un moment qui était un petit peu compliqué pour moi. Et en fait, suite à son décès, elle m'a laissé un petit peu d'argent qui me permettait de pas travailler pendant une année et demie. Et du coup, j'ai choisi de me faire ce cadeau-là, avec ce qu'elle me laissait, de m'offrir du temps, et puis de prendre le risque, entre guillemets, de partir sans savoir quand j'allais revenir, comment j'allais revenir, ce que j'allais faire après. Alors c'est sûr qu'il faut être à l'aise avec ça. Il y a des moments où j'ai douté, où je me suis dit je vais revenir, j'ai rien, j'ai plus de travail. Et en même temps, c'était à refaire demain, je repars direct. En plus, maintenant, je sais où est la clé. J'ai la cache à l'intérieur de moi, mais je sais bien où elle est.
22: La clé de quoi?
23: La clé de l'aventure.

0: Quand t'as annoncé ce projet à tes enfants, comment est-ce que ça t'est accueilli quand tu leur as dit « Bon maman, on va partir pendant plusieurs mois traverser la France sur l'Exatrek à pied » Quelle a été leur réaction?
1: Alors ils ont été très soutenants. Ils trouvaient ça un peu fou. Ce qui est rigolo, c'est que quand je suis arrivée dans les Pyrénées, donc ça faisait déjà un moment que j'étais partie, j'avais mon fils au téléphone et puis il m'a dit « Bon maman, je vais quand même t'avouer un truc, mais honnêtement, jamais de la vie, je pensais que t'allais y arriver. » Donc voilà, ils étaient encourageants. Après, voilà, ils étaient aussi en disant « Bah physiquement, est-ce qu'elle va tenir ?» Moi aussi, pour moi, c'était mon plus grand doute, mais voilà, finalement j'ai tenu. Et puis mes enfants m'ont fait une visite surprise en Ardèche. Et j'avoue que c'était très très sympa, très émouvant. Ils sont venus passer 3 jours avec moi voilà, ils étaient présents là en vrai, et puis sinon pendant tout le chemin, ils étaient vraiment là avec moi aussi en pensée en tout cas.
0: Par rapport à la marche, il y a quelque chose qu'on a tendance à oublier, c'est que c'est la plus vieille activité physique du monde. De tout temps, l'homme a marché. Avant d'être sédentaire, on était chasseur-cueilleur, on était semi-nomade, on se déplaçait en fonction au rythme des saisons, en fonction de l'alimentation, du déplacement des animaux. Donc finalement, la marche est quelque chose de très organique qu'on a en nous, mais on a souvent tendance à l'oublier. Et souvent, on se met des limites, des barrières, on pense que c'est compliqué. Je ne suis pas sportif, c'est compliqué, j'ai pas l'endurance, je vais pas y arriver. Sur Compostelle, c'est bon, beaucoup de gens font ça aussi pour transcender souvent ces peurs. D'ailleurs, on entend souvent aussi cette phrase que j'aime bien qui dit que le poids de ton sac représente le poids de tes peurs. On parlera aussi du sac qu'on embarque quand on part aussi longtemps. Mais c'est vrai que la marche, c'est quand même une activité pour laquelle on est programmé.
1: Ah, complètement, je suis tout à fait. C'est pour moi, c'est voilà, on est. J'avais croisé un vieux monsieur qui marchait avec moi sur les chemins et qui m'a dit les oiseaux sont faits pour voler, les poissons sont faits pour nager et les humains sont faits pour marcher. Et c'est vrai que voilà, il y a quelque chose de. C'est un mouvement en fait qui est hyper naturel et qui. Et qui amène après aussi, c'est un petit rythme après que tu prends et qui c'est pas pour rien qu'il y a aussi, je pense, plein d'écrivains voyageurs qui marchent aussi pour trouver l'inspiration. Il y a plein de choses qui montent à la surface aussi quand on marche. Et puis ce temps un peu offert, c'est quand même effectivement une activité qui peut être très introspective, mais même s'il y a beaucoup de rencontres qui se font en chemin, c'est aussi, je trouve, un temps précieux pour voilà, pour juste avoir du temps pour penser, sans je dis souvent sans compte à rebours, sans compte à rendre, voilà, quelque chose de très très posé et que j'aimerais bien réussir à garder, même si aujourd'hui je suis revenue à une vie un peu plus sédentaire, en tout cas pour l'instant, que j'arrive à garder comme un petit trésor à l'intérieur de moi dans lequel je peux aller puiser régulièrement.
0: Quand on pense à la marche, en tout cas en France, on va penser à Compostelle, on pense aussi au chemin de Stevenson, plus récemment les chemins noirs à travers le bouquin de Sylvain Tesson, écrivain voyageur. Mais toi, tu me parles de l'Exatrek. Qu'est-ce que c'est que ça? Comment as-tu eu connaissance de ce trek? Et raconte-nous un petit peu ce que c'est que l'Exatrek, qu'est-ce que ça représente et qui est-ce qu'on croise sur ce chemin?
1: Alors oui, d'ailleurs, effectivement, j'étais à la base partie pour faire le chemin de Stevenson, donc qui est un chemin qui se fait plutôt une quinzaine de jours. Finalement, j'ai changé d'avis. L'Exatrek, c'est ce qu'on s'appelle en anglais, on appelle ça le true hike. C'est vraiment de la longue randonnée et c'est un tracé qui est assez récent, puisqu'ils l'ont donc c'est un petit groupe bénévole qui l'ont fait en 2022, si je dis pas de bêtises. Et donc du coup, c'est vraiment une traversée de la France par les montagnes. Donc ça fait 3000 kilomètres en tout. Et du coup, alors comme c'est un sentier qui est pas encore très très connu, il y a pas forcément énormément de monde qui le font pour l'instant. Après, c'est un sentier qui emprunte aussi pas mal de GR connus, donc on peut quand même croiser des gens qui font certains GR ou d'autres exatrekeurs et exatrekeuses, comme on s'appelle entre nous. Et après, c'est vraiment moi je l'ai découvert complètement par hasard, c'est assez rigolo. C'est un gardien de refuge au Canada qui m'en a parlé en me disant qu'il aimerait beaucoup venir en France pour faire l'Exatrek. Et du coup, moi, je lui ai demandé ce que c'était. Il m'a présenté, il m'a montré le site de l'Exatrek. Et puis après, ça ne m'est pas sorti de la tête. Et je me suis dit, ben voilà, je voulais faire une longue bâche. Je crois que je l'ai trouvée. Même si, bon, du coup, je ne suis pas partie sur la marche la plus simple. Parce que qui dit traverser par les montagnes m'a dit quand même pas mal de dénivelé. Et vu la longueur du trek, ben, il faut aussi s'engager sur un temps long dans la marche. Donc voilà comment je l'ai découvert et comment je me suis lancée un peu la fleur au fusil, hein. J'y suis allée vraiment en me disant on verra bien jusqu'où se tient. Le démarrage n'était pas facile parce que j'ai eu des grosses douleurs au tendon, donc j'ai failli m'arrêter à Saverne au bout d'une semaine de marche. Je me suis dit bon là quand même c'est vraiment j'ai continué, je me suis massé les pieds, j'ai changé de chaussures, j'y suis allée doucement. Et puis ça a duré 4 mois et demi et c'était plein de belles rencontres et puis quand même une traversée d'un pays qui est hallucinant.
0: On développera un petit peu l'itinéraire plus tard, mais je reviens au début de cette marche. Comment donc on passe d'une vie sédentaire, hein, une vie sédentaire, à une vie de mouvement et une vie nomade. Comment est-ce que le corps s'adapte? Tu disais la première semaine c'était compliqué. Donc est-ce que tu pourrais me parler de l'observation et l'adaptation de ton corps sur ce chemin, sur ce mouvement, sur cette marche?
1: Pour moi, c'était la plus grande incertitude. C'était est-ce que vraiment physiquement, je vais, même si ce qu'on disait avant que l'humain est fait pour la marche, voilà, sur un temps si long, avec un sac à dos, avec je trouve que le corps a des ressources assez incroyables. Et même si le début était difficile. Parce qu'en fait, évidemment, à la radio, on ne le voit pas, mais je suis un tout petit gabarit, hein, je fais 1m53. Donc, un sac de 10 kilos sur 1m53, ce n'est pas la même chose qu'un sac de 10 kilos si on fait 1m80. Donc, mes petits pieds, ils n'ont pas été fanas au début de l'idée. Mais le corps s'adapte, et surtout, je pense que c'est aussi... moi qui avais une vie jusque-là plutôt sédentaire... j'ai développé aussi une écoute de mon corps et puis c'est comme si j'avais découvert des muscles. Je me dis, mais dites donc, mais j'ai jamais rien senti de ce côté-là. Et puis finalement, voilà, on se découvre aussi comme ça. Et puis je le remercie beaucoup parce que vraiment, il m'a porté jusqu'au bout sur les 2300 km. Et je lui en ai fait un peu baver aussi, mais il était là. Je le remercie.
0: Gala, donc tu as marché 2300 km sur l'Exatrek. Je me rappelle t'avoir croisé quelques jours avant ton départ, ça devait être l'été dernier, sur un festival ici en Alsace. Et je t'avais dit, qu'est-ce que tu mets dans ton sac? L'idée, c'est d'être le plus minimaliste possible aussi quand on est en mouvement. Donc qu'est-ce que tu mets dans ton sac? Et aussi, qu'est-ce que le dépouillement t'a appris? Parce que j'ai quand même l'impression qu'on est là toujours à encombrer nos vies d'objets. Et c'est quand on se retrouve en mouvement qu'on se rend compte à quel point tout ce qu'on a dans nos vies peut être des fois complètement superflu.
1: Oui, alors là, c'est vraiment quelque chose d'assez personnel parce que j'ai rencontré d'autres exatrekeuses, dont une là qui l'a fait aussi, qui disait qu'elle avait fait l'exatrek avec un sac de 18 kilos, donc ce qui me paraissait complètement fou. Mais bon, elle fait pas 1m53. Mais après, effectivement, moi, je suis plutôt minimaliste parce que j'ai envie que ça pèse, que ce soit le plus léger possible. Et effectivement, pour te rejoindre, on a besoin de très peu de choses. Alors après, voilà, c'est sûr que tu ne vas pas se prendre une petite douche tous les jours. Donc, j'avais un short, un pantalon et encore pas tout le temps. Après, la difficulté, c'est que comme c'est une marche qui se fait sur un temps long et qu'en plus, l'année dernière, on a eu une météo particulière. Tu passes de journées interminables sous la pluie, à la canicule, à la neige dans les Pyrénées. Donc, il faut aussi avoir des vêtements pour supporter tout ça. Mais en fait, dans le sac, moi, mon luxe que j'avais tout du long, c'est une liseuse. Parce que j'avais quand même envie de bouquiner et que quand on est en bivouac et qu'il fait froid et qu'à partir de 19h on est sous son duvet, bah, c'est quand même sympa d'avoir de quoi bouquiner. Et un carnet parce que du coup j'ai beaucoup écrit pendant ces mois de marche. et que j'avais pas envie d'écrire sur mon téléphone. Mais ça, voilà, c'est peut-être parce que je suis déjà vieille et que j'aime bien les stylos plumes et les cahiers.
0: Donc 2300 km sur 4 mois et demi. Emmène-nous avec toi sur une journée type. Voilà, comment ça se passe? Où est-ce qu'on se réveille? Est-ce qu'on est dans un refuge? Est-ce qu'on est dans une tente? Qu'est-ce qu'on fait le matin quand on se réveille? Comment est-ce qu'on se met en chemin? Quand est-ce qu'on sait quand on s'arrête? Donc voilà, essaie de nous faire revivre, d'offrir une dimension visuelle à celui qui écoute cette émission. Donc une journée avec toi, Gala, sur l'Exatrack.
1: Alors, de manière générale, on a un rythme qui, en tout cas pour moi, était assez lié au soleil. Donc tu te lèves très tôt. Quand il fait très chaud, tu te lèves même quand il fait encore nuit pour partir encore de nuit à la frontale pour éviter les grosses chaleurs. Moi, je marchais en moyenne entre 20 et 25 km par jour. Donc, mais bon, voilà, je suis plutôt une quelqu'un qui marche assez lentement, qui aime bien faire des pauses. S'il y a un endroit que je trouve beau, j'aime bien m'arrêter. Si je vois un beau village, ben, je vais m'arrêter sur une terrasse, je vais boire une petite bière et puis je vais repartir. Donc, tu passes quand même, de longues heures à marcher dans la journée. C'est quand même son activité principale. Et puis après, en fin d'après-midi, j'aime quand même bien savoir où je vais poser ma tente. Voilà, j'aime pas poser ma tente de nuit, donc de toute façon, savoir où on dort le soir, à partir de 16-17 heures, j'aime bien commencer à me projeter. Alors, sur l'ensemble de l'Exatrek, je pense que j'ai fait 70% de bivouac, à peu près. Et puis le reste du temps, dans des refuges, dans des gîtes d'étape, dans des fermes, parfois dans des jardins d'habitants. Voilà ce que je disais avant sur le fait d'être toute seule et d'être une femme seule. Pour une fois, c'est vraiment un super avantage. Alors je le dis, j'ai eu vraiment énormément de gens très sympathiques, très accueillants, qui m'ont invité à manger, invité à dormir chez eux. J'ai dormi dans des abbayes avec des moines, enfin pas avec eux, hein, mais mais voilà, il y a vraiment. J'ai découvert aussi, moi j'avais jamais fait pour le coup de longues randonnées comme ça, j'étais jamais partie en bivouac toute seule dans la montagne. Alors c'est sûr que les premières nuits, t'avances dans la forêt, tu dis l'endroit il a l'air pas mal, je vais poser ma tente. Moi j'ai pas fermé l'œil la première nuit, c'est sûr que j'étais... C'est pas vraiment que j'avais peur, mais il y a tellement de bruit entre les animaux, les sangliers qui viennent renifler à côté de ta tente le soir. Il y a la vie qui grouille partout autour de toi, et c'est vrai que t'as pas l'habitude de ça quand tu dors dans un lit entre quatre murs. Donc ça, j'ai adoré le bivouac. Et après, t'as ta petite popote, tu te fais... J'ai beaucoup mangé de coquillettes 3 minutes. J'avoue que c'est pas de la grande gastronomie, hein, mais ça m'a quand même nourri pendant pas mal de mois. Et puis quand t'es en refuge, c'est sympa parce que tu rencontres aussi d'autres randonneurs dans les Pyrénées. J'ai fait plus de refuges aussi parce qu'il faisait quand même plus froid. Et puis que les journées étaient beaucoup plus courtes, donc quand il fait nuit tôt et froid, c'est vrai que c'est plus sympa d'être en refuge que dans ta tente. Mais je l'ai aussi fait, mais c'est vrai qu'il fait, il faisait bien, bien frais sur la fin. Donc ouais, une journée type, c'est difficile de dire, mais tu prends vite un rythme et un peu comme si t'allais au boulot en fait, mais toujours avec le sourire. Non, c'est pas vrai, pas toujours avec le sourire. Il y a quand même des fois où physiquement c'est difficile. Mais étonnamment, j'ai eu des moments où j'étais fatiguée, où j'ai l'impression que j'arriverais plus. Donc là, je me faisais une journée, deux jours, trois jours de pause. Mais j'ai jamais eu envie de rentrer chez moi et de me dire « j'arrête, je suis fatiguée ». Voilà. En fait, ça fait partie peut-être de s'écouter, de dire « il faut que je ralentisse ou que je me pose un peu ». Sans remettre en question le trajet de manière, l'aventure de manière générale. Et puis la nuit, en fait, quand tu te reposes, c'est vraiment un repos complet, en fait. Et le matin, tu te réveilles et puis t'es hyper content de repartir, alors que le soir, t'étais tellement fatigué que tu te disais « je vais jamais y arriver ». Et puis en fait, on repart toujours curieux, en fait, de la journée qui nous attend.
0: Mais comment on fait? Parce que tu dis, il y a des moments difficiles, je pense aussi peut-être à les journées de pluie, à marcher sous l'eau, les pieds mouillés, c'est pas agréable, quoi. Comment est-ce qu'on fait pour transcender ça et se dire, je continue d'avancer? Qu'est-ce qui fait qu'on garde le cap et qu'on retourne pas dans son confort et dans son quotidien, avec une bonne douche chaude et des draps pour s'endormir?
1: Peut-être une histoire de fierté mal placée, je ne sais pas en fait. Mais alors c'est vrai que j'ai eu beaucoup de pluie au début dans les Vosges, donc j'ai découvert les chaussettes imperméables. Je ne connaissais pas. C'était une grande découverte. Ça t'évite d'avoir autant d'ampoules que d'orteils. Et après, alors là, dans les Vosges, j'avais rencontré un retraité qui faisait une partie du GR. Et du coup, on a partagé quelques nuits au chaud ensemble. Donc ça aussi, c'est rigolo. Il n'y a que sur des randonnées où tu croises quelqu'un et tu lui demandes, ça t'embête si on partage la chambre cette nuit parce qu'il fait vraiment froid, il pleut, je suis fatiguée. Et puis, pas de souci. Puis du coup, on a partagé pendant 5 nuits des chambres d'hôtes. Donc voilà, on se débrouille comme on peut. Et après, j'avoue que au fur et à mesure de l'aventure, quand il y avait de la pluie, comme j'avais rien qui m'attendait entre guillemets au retour, j'avais tendance à me dire s'il pleut, je m'arrête. Et du coup, j'ai aussi passé des longues journées à attendre le lendemain, à bouquiner, à faire d'autres choses ou pas forcément à marcher sous la pluie parce qu'il faut quand même que ça reste un plaisir, je trouve. En tout cas, pour ma part, c'était important.

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5: Donc 4 mois et demi, 2300 km sur l'Exatrek, une traversée de la France. Et donc aussi, ça t'a permis de découvrir ton pays, les différents paysages. Hein, tu disais les Vosges, le Jura, les Alpes. Donc parle-nous un peu de l'itinéraire et de ce que tu en as retenu.
6: Alors oui, alors l'Exatrek qui part du coup, enfin ça dépend dans quel sens on le fait. Mais moi je suis partie de Wissembourg au nord de l'Alsace. Donc tu traverses les Vosges, le Jura. Alors les Alpes que moi j'ai pas traversé parce que c'est pour ça que je l'ai pas fait en entier parce que je suis arrivée il y avait encore plein de neige, voilà, je le sentais pas de partir, enfin c'était pas la même aventure je trouve de partir dans ces conditions, donc j'ai choisi de pas faire les Alpes et en plus comme je suis pas très rapide c'était bien comme ça. Et donc après t'as le Vercors, toutes les Cévennes et la traversée des Pyrénées qui était pour moi le c'était vraiment le meilleur pour la fin, si je puis dire ça comme ça. J'avais jamais mis les pieds dans les Pyrénées et j'ai adoré. C'est immense, c'est sauvage. En plus, comme j'y étais plutôt sur fin août, septembre et jusqu'à mi-octobre, voilà, il y a plus grand monde aussi sur les sentiers. C'est la fin de saison. Et c'est vraiment. C'était superbe. Et puis voilà, j'ai eu de la neige. Ça a été pour moi c'était le plus difficile physiquement parce que tu montes, tu descends, t'as vraiment des dénivelés qui sont assez incroyables, mais c'était le plus intense et les paysages pour moi les plus dingues de toute cette traversée. Après de manière générale la France est vraiment très belle, le Vercors c'est super beau. Moi j'ai découvert les Vosges du Nord alors que j'habite juste à côté, je connaissais pas du tout les Vosges du Nord. C'est chouette, puis c'est vrai que l'Exatrek a l'avantage aussi je trouve, on passe peu dans les villes, on est vraiment sur de la montagne, sur des sentiers assez préservé, voilà, on traverse pas des zones industrielles ou des et du coup ça donne vraiment l'impression d'être aussi pendant des mois dans une petite bulle comme ça, c'est bien agréable.
5: Qu'est-ce qui se passe dans ta tête donc tu fais le choix de partir seul, donc il y a forcément des rencontres sur le chemin, hein. Tu parlais des morceaux d'itinéraire où vous marchiez à deux, peut-être à plus, mais aussi des grands moments où tu te retrouves tout seul. Donc qu'est-ce qui se passe dans ta tête sur les journées de marche seul, comment est-ce qu'on occupe ses pensées, hein, j'ai l'impression qu'on vit comme dans un monde, on est vachement sur une société de distraction. On a besoin de se distraire, on a besoin d'accrocher ses pensées à quelque chose et puis faire du vide. C'est pas quelque chose qui est spontané ou en tout cas dont on est préparé.
6: Alors j'aime beaucoup les gens, hein, pas forcément, mais j'aime beaucoup être seule aussi. Donc j'ai quand même aussi une certaine habitude de marcher toute seule, même à la journée. Je trouve que c'est en fait très précieux d'avoir ce temps-là. Alors après, ça, tu peux pas partir un peu dans tous les sens, hein. Mais pour répondre un peu à ta question, j'ai vu une vraie évolution sur l'Exatrek et notamment sur la fin. Plus c'est intense physiquement, moins tu penses en fait. Et ça c'est vraiment un truc que moi j'avais jamais vraiment connu parce que j'ai jamais été une grande sportive. J'avais pas un métier qui sollicitait mon corps plus que ça. Et là j'ai découvert en fait que vraiment il y a des moments où t'es tellement concentré en fait sur la marche, dans les pierriers, qu'en fait il y a vraiment à la fois ton corps et ton esprit qui sont complètement focalisés sur l'avancement et où finalement tu penses pas. Et je trouve ça aussi agréable que de dérouler ta pensée à l'envi, mais je trouve qu'il y a vraiment les deux. C'est-à-dire que voilà, si t'as un chemin comme ça roulant, ben tu fais un peu forcément, hein, tu fais un peu le bilan de ta vie. Voilà, t'as 40 ans, t'arrives un peu à mi-parcours dans le meilleur des cas. Tu penses à tout ça. Qu'est-ce que t'as envie En même temps, t'es aussi dans l'observation des paysages, de ce que ça t'évoque, de ce que ça te. Il y a quelque chose aussi dans le rapport à la beauté, je trouve. C'est-à-dire de prendre aussi ce temps-là, de savourer finalement ces moments où tu dis on est dans une société de la distraction. Là, il y a rien en fait pour te distraire sauf la beauté qui s'offre à toi. Et du coup, je trouve que c'est aussi précieux. Tu marches, de toute façon, ton téléphone, il est en mode avion parce que t'économises la batterie. Donc t'as aussi moins en fait de distractions, voilà, de réseaux sociaux, de contacts, de... Donc c'est un temps, ouais, c'est un cadeau, c'est un cadeau.
5: C'est vrai qu'aujourd'hui on parle beaucoup hein, de l'éloge de la lenteur. Tu disais aussi quand on marche, des fois il se passe rien. Cette notion, je crois qu'il y a un bouquin qui s'appelle Marcher, méditer de David Le Breton, un Strasbourgeois qui a écrit aussi pas mal sur la marche.
6: Il en a écrit plusieurs sur la marche. Du coup, je sais pas les titres exacts. J'en ai lu deux trois, mais oui, effectivement, c'est devenu un spécialiste de la marche et déconnecté parce que on n'est pas un vrai marcheur si on marche avec un téléphone. Bon là, moi je suis pas forcément tout à fait d'accord avec lui, mais
5: après c'est aussi une question de temps. Aujourd'hui le téléphone fait partie intégrante de nos vies, donc voilà cette notion d'éloge de la lenteur. Toi tu disais tu avais avec toi un calepin, hein. Donc oui. Tu écrivais sur ce voyage, qu'est-ce que tu écris, c'est quoi, c'est un journal intime de tes pensées qui te traversent, tu racontes les randonnées, qu'est-ce que tu posais sur le papier tous les soirs après avoir marché?
6: Alors il y a un peu de tout, il y a des éléments très factuels, pas forcément très intéressants, qui me situent dans le temps, dans la géographie, dans l'état de fatigue ou non. Et après j'ai écrit de la poésie, j'ai écrit des textes sur des sujets en fait un peu plus, bah voilà, sur la question de la solitude, sur la question de dormir dehors, sur la question d'être une femme qui marche, de la solitude, des jours sans, quand t'as pas le moral. En fait, c'est comme dans la vie, hein, des moments où tu dis, mais en fait, qu'est-ce que je fous là? Et puis, en fait, ces questions-là, tu peux te les poser en marchant, mais tu peux te les poser dans le métro le matin quand tu vas au boulot. En fait, l'important, peut-être, c'est de se les poser.
5: Merci à toi.
6: Merci, Alexandre. À bientôt.
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2: Non.
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5: Prends ton manteau, on s'en va, hein.
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6: Vous allez fermer vos gueules, les frères Mickey, là, hein.
5: Les frères Mickey. 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
6: Dis donc, t'as fini de répéter tout ce que je dis, toi?
5: Tu vas répéter ce que je dis, toi?
6: Tu te tais maintenant?
5: Tu te tais maintenant?
6: Ça va mal finir, arrêtez de répéter ce que je dis.
5: Répétez ce que je dis, là.
6: Mais ils sont fous, ces mecs-là, ils se foutent de ma gueule.
5: C'est ma gueule, là.
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5: C'est fini, oui.
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2: Et nous sommes ensemble pour une demi-heure d'information, c'est le Grand Journal. Avec à la une le président ukrainien qui limoge une haute responsable de la présidence soupçonnée de blanchiment. Alors qu'hier, son ex-ministre de la Défense, fraîchement limogé, demandait une présidentielle en dénonçant justement la corruption dans le pays. Beaucoup de condamnations dans le monde, celles de l'Europe et du Japon entre autres, après l'annonce par les États-Unis de sanctions contre la présidente de la Cour pénale internationale, Tomo Akane. Washington qui accuse la CPI d'être politisée. Nous irons également en Centrafrique dans ce journal où un déboulement dans une mine d'or artisanale a fait plusieurs dizaines de morts. Et puis le dossier de ce 20h sera consacré à la Polynésie française et à la hausse impressionnante ces dernières années de l'obésité sur le territoire. Un adulte sur deux est concerné. Dans un quart d'heure, le journal des sports, ce sera avec Baptiste Leduc. À la une, le championnat espagnol de football. Ce soir, l'Atlético Madrid affronte Malaga. Ensuite, direction l'Éthiopie, à l'occasion de l'ouverture en Mongolie de la COP 17 contre la désertification. Car dans la région éthiopienne Somalie, les épisodes de sécheresse sont toujours plus intenses et beaucoup abandonnent leur quotidien d'éleveurs nomades pour devenir agriculteurs. Dans une demi-heure, ce sera le retour d'Afrique Soir et de Zéphirin Quadio. Bonsoir Zéphirin.
4: Bonsoir Christophe, bonsoir à toutes et à tous.
2: Qu'est-ce qui fait la une ce soir sur le continent?
4: Eh bien le gros sujet ce soir, c'est l'éboulement d'une mine d'or à la frontière entre le Cameroun et la Centrafrique. Vous en parliez à l'instant, des dizaines d'orpailleurs ont été engloutis. Le bilan reste pour l'instant difficile à établir, mais plusieurs dizaines de corps ont été extraits de la boue. Les recherches se poursuivent, nous ferons le point sur la situation et nous entendrons également des témoignages. À retenir aussi notre dossier consacré aujourd'hui à l'ouverture officielle ce mercredi de la campagne des élections générales de janvier 2027 au Nigeria, dans ce pays où chaque élection constitue un véritable défi logistique et sécuritaire. Le président de la commission électorale indépendante appelle à une bataille d'idées pour cette campagne.
2: Merci Zéphirin, rendez-vous dans une demi-heure. D'ici là, c'est le Grand Journal. Hier en Ukraine, l'ex-ministre de la Défense, le toujours très populaire Mikhailo Fedorov, avait dénoncé la corruption dans son pays et appelé à organiser une présidentielle. Eh bien aujourd'hui, le président Zelensky a limogé Irina Moudra, une haute responsable de la présidence, adjointe au chef de cabinet. Les instances anticorruption du pays venaient d'annoncer des perquisitions visant un député, mais aussi des membres du bureau du président. Explication Sofia Katsenkova.
5: Au cœur de cette affaire tentaculaire, le blanchiment de près de 3 millions d'euros. Selon les enquêteurs, cet argent aurait été utilisé pour payer la caution de Herman Alouchenko, ancien ministre sous Volodymyr Zelensky. Poursuivi dans une vaste affaire de détournement de fonds dans le secteur de l'énergie, il a été remis en liberté en juin. Et c'est là qu'intervient Irina Moudra. Selon les enquêteurs, cette haute responsable de la présidence devait collecter l'argent pour la caution et utiliser la banque publique Sense Bank pour transférer la somme en contournant les contrôles financiers. L'enquête vise aussi des dirigeants de cette banque, un député, un ancien parlementaire et surtout un homme d'affaires, Timur Mindic, proche de Volodymyr Zelensky, est soupçonné d'être le cerveau de tout ce système. Ce dernier a fui à l'étranger en 2025. Le scandale tombe au pire moment pour le président ukrainien. Son ancien ministre de la Défense, Mikhailo Fedorov, vient justement de dénoncer la corruption dans le pays et de réclamer des élections.
2: Sofia Katsenkova, qui le disait à l'instant, l'ex-ministre de la Défense, Mikhailo Fedorov, appelait hier à combattre la corruption, mais aussi à organiser une présidentielle. Car depuis le début de la guerre avec la Russie, il n'y a pas eu et il n'y en a pas eu de présidentielle. Et jusqu'ici, même les détracteurs du président ukrainien n'en avaient pas demandé. C'est donc maintenant chose faite, puisque hier, dans une vidéo, Mikhailo Fedorov appelle à, dit-il, restaurer le processus démocratique. Fedorov, alternative possible à Volodymyr Zelensky, dont il était pourtant proche jusqu'à son limogeage. Anna-Coline Lebedev est maîtresse de conférences à l'université Paris-Nanterre et directrice scientifique de l'Observatoire de l'Ukraine contemporaine. Selon elle, ses critiques de l'ex-ministre à l'égard du pouvoir sont largement partagées par la population.
6: Aujourd'hui, en Ukraine, mais depuis un long moment déjà, il y a un regard très critique, en fait, sur la manière dont le pouvoir s'exerce, aussi bien par le président que par les parlementaires. Et les critiques que formule Fedorov, elles sont là, mais elles font partie complètement du débat politique commun en Ukraine, y compris en temps de guerre. L'idée que la manière dont le pouvoir s'exerce et se distribue, eh bien, a cessé d'être démocratique, ce qui est vrai, hein, avec l'impossibilité de tenir des élections. L'idée que les faits de corruption sont inacceptables en temps de guerre, et ça, c'est l'argument que bien évidemment tous les candidats à la présidentielle vont tenir. Il y a un certain nombre de personnes qui vont partager ces critiques et c'est aussi ce que l'on souhaite quelque part à un pays qui a un fonctionnement démocratique, hein, qui dit les choses ont été mal gérées. J'ai une autre proposition.
2: Anna Colline Lebedev, elle était l'invitée de Paul Lonsin-Spinelli à la mi-journée sur RFI. Lundi, c'était le début des exercices militaires conjoints États-Unis-Corée du Sud, exercices critiqués par Donald Trump. Eh bien, on vient d'apprendre qu'ils étaient écourtés de 6 jours. Le président américain avait estimé que ces manœuvres envoyaient un message inapproprié et hostile à la Corée du Nord et soulignait sa très bonne relation avec le dictateur nord-coréen Kim Jong-un. Ce mercredi, Donald Trump assure qu'il rencontrera Kim Jong-un avant la fin de l'année. L'Union européenne soutient fermement Tomoko Akane, la présidente de la Cour pénale internationale, contre laquelle les États-Unis ont mis en place hier des sanctions. Sanctions mises en place également contre un magistrat sénégalais de la CPI. Interdiction leur est faite d'entrer aux États-Unis et interdiction aussi de toute transaction financière ou immobilière avec le pays. Tomo Akane doit être capable d'agir en toute indépendance et sans pression extérieure, ont insisté aujourd'hui la présidente de la Commission européenne, Ursula von der Leyen, et le président du Conseil européen, Antonio Costa. Tokyo a de son côté jugé très regrettable ces sanctions. Une attaque flagrante contre l'indépendance d'une institution judiciaire impartiale, a insisté de son côté la CPI, que Washington accuse d'être politisée. Mais pour l'avocate Jeanne Sulzer, les mesures prises par les États-Unis visent surtout à saper une CPI déterminée à enquêter sur les crimes d'Israël en Palestine.
7: On est dans une campagne, voire une véritable guerre de l'administration Trump contre la CPI sur tout ce qui touche à l'exécution et à la mise en œuvre effective des poursuites dans la situation en Palestine. Le lien est direct et il n'est d'ailleurs pas caché par l'administration. En touchant la présidente de la CPI, c'est d'une certaine manière toucher l'institution en tant que telle. Le membre du bureau du procureur, lui, est une des personnes qui travaille sur l'enquête relative à la situation en Palestine. Donc, ça vient aussi de façon très flagrante et transparente montrer quelle est la volonté des États-Unis, qui est d'essayer par la force, donc d'une certaine manière, c'est un moyen coercitif de faire arrêter les poursuites contre les autorités israéliennes.
2: L'avocate Jeanne Sulzer avec Nicolas Feldman. La France et l'Allemagne ont condamné, elles, ce mercredi, les propos qu'a tenus cette semaine le ministre israélien d'extrême droite, Itamar Ben-Gvir. Il a affirmé qu'Israël devait tuer 30 ou 40 personnes chaque nuit à Gaza. Le chancelier allemand Friedrich Merz parle d'appels inhumains. Ce mercredi, de sources médicales, une frappe aérienne israélienne a encore tué 9 Palestiniens dans un commissariat de la bande de Gaza. La Turquie rejette fermement les accusations israéliennes selon lesquelles Ankara se prépare à déployer des troupes en Syrie. Des accusations faites au lendemain de frappes israéliennes qui ont visé une base aérienne syrienne près de la frontière turque, base que la Turquie aide justement à remettre sur pied. Les frappes d'hier ont été condamnées par les États-Unis, pourtant alliés d'Israël. On se rend maintenant en Centrafrique, où plusieurs dizaines de personnes ont été tuées dans l'effondrement d'une mine d'or artisanale. Cela s'est produit lors d'un glissement de terrain dans l'ouest du pays, à la frontière avec le Cameroun, dans la mine de Zamboye, à environ 50 km de la ville de Baboua. Plusieurs rescapés ont été transportés à l'hôpital de cette ville. Les recherches se poursuivent. Ce drame intervient quelques mois à peine après l'éboulement du chantier de Bembari. 62 personnes avaient alors été tuées. Le groupe de travail de la société civile dénonce aujourd'hui une inaction des pouvoirs publics et parle de catastrophe annoncée. Écoutez son secrétaire général, Paul Cresson-Beninga.
8: Ce n'est pas la première fois qu'on assiste à l'éboulement du sol sur les sites miniers. La question qu'on se pose, qu'est-ce que nous avons fait pour que cela ne puisse pas se reproduire ? Rien n'a été fait parce que les responsables des services déconcentrés de l'État, notamment du ministère des Mines, qu'est-ce qu'ils font sur les sites miniers ? Nous sommes en saison de pluie. Quand vous analysez les images qui circulent sur les réseaux sociaux, ça va de soi. On doit interdire l'accès à ces sites-là pendant la saison de pluie au regard de la qualité du sol, également de la manière par laquelle les gens procédaient à la fouille.
2: Paul Cressan-Beninga avec Rolf Steve Domialeux et on reviendra évidemment dans Afrique Soir dans une vingtaine de minutes sur l'effondrement de cette mine de Zamboyé. Les deux réalisateurs français arrêtés le 27 juillet dernier au Togo sont en règle, assure leur société de production, qui précise que les deux hommes filmaient un épisode de l'émission Les Routes de l'Impossible pour France Télévisions. Leurs caméras, passeports et rushs tournés ont été confisqués, précise Comity Production, qui souligne qu'un des deux réalisateurs est malade et risque une septicémie. RFI, 14h10 à Santiago, au Chili, où le nouveau président d'extrême droite, José Antonio Kast, veut réformer la Constitution pour lutter, dit-il, contre le crime organisé et l'insécurité. Entre autres, José Antonio Kast veut créer un nouvel état d'exception qui pourrait durer jusqu'à 8 mois, et ce, sans accord préalable du Parlement. Le président pourrait aussi décider seul de suspendre ou de restreindre la liberté de circulation des personnes et leur droit à se réunir, ou encore d'intercepter ou d'enregistrer tout type de communication. Tout cela inquiète la population, comme a pu le constater à Santiago notre correspondante Naila Drouané.
9: Pour Antonio Rodriguez, la lutte contre le crime organisé et l'insécurité dans le pays reste une priorité. C'est pour cela qu'il avait soutenu et voté pour le candidat José Antonio Kast. Mais selon lui, la réforme de la Constitution que propose le président pourrait être dangereuse.
10: C'est une mesure qui aujourd'hui peut nous aider à lutter contre le crime organisé, mais qui demain, avec un autre gouvernement, un autre président, pourrait être utilisée à des fins de persécution politique.
9: Une réforme constitutionnelle alarmante et inédite, soutient quant à lui le journaliste chilien Daniel Matamala dans une vidéo postée hier et qui a largement circulé sur les réseaux sociaux.
11: Il s'agirait de donner à une seule personne des pouvoirs dictatoriaux qui ne sont le propre ni d'une démocratie, ni de la séparation des pouvoirs.
9: Pour Antonio, le gouvernement chilien ne va pas dans la bonne direction.
10: Il y a d'autres mesures bien plus efficaces comme augmenter les effectifs de la police. C'est plus important que de modifier la Constitution. À vrai dire, je suis un peu déçu. J'ai l'impression que le gouvernement improvise.
9: Selon un récent sondage, seuls 35% de la population approuve la politique du président Kast, malgré ses nombreuses annonces en matière de sécurité et alors qu'il s'agit toujours de la principale préoccupation des Chiliens. Naila Derouane, Santiago, RFI.
2: RFI, il est 8h12 à Papété. Pour le dossier de ce 20h, on se rend en Polynésie française, dans le sud de l'océan Pacifique, car cette collectivité française présente un des taux d'obésité les plus élevés au monde. Et ces dernières années, cela s'est aggravé. En 7 ans, entre 2014 et 2021, le nombre d'adultes en situation d'obésité est passé à 51%, soit 11 points d'augmentation, ce qui entraîne mécaniquement une augmentation des problèmes de santé. Avec nous pour en parler, Oriane Gendreau, bonsoir. Oriane, en France métropolitaine, le taux d'obésité est d'environ 20%, 51%, on l'a dit, en Polynésie française. Comment est-ce qu'on explique un écart pareil ?
12: Bien, il y a plusieurs facteurs à prendre en compte, des facteurs économiques, d'éducation, de santé bien sûr, mais aussi des facteurs historiques. Comme dans toutes les îles de la région, la société polynésienne a connu une occidentalisation assez rapide ces 30 dernières années. De nombreux fast-foods sont arrivés sur le territoire, notamment à Tahiti. Le sucre transformé s'est aussi immiscé un peu partout. Pour la ministre de la Santé polynésienne, la docteure Réa Insker, les Polynésiens n'étaient pas prêts à un changement aussi rapide.
13: Il y a une diversité d'alimentation qui existe en métropole, qui n'existe pas ici. Il y a aussi une grande part de produits sains qui est beaucoup moins accessible. Aujourd'hui, on voit que même les produits locaux, le poisson, est devenu parfois pour certaines personnes inaccessible. Donc il y a eu aussi une transformation de cette société relativement récente qui peut expliquer justement que l'évolution des modes alimentaires n'ont pas permis une adaptation et ont entraîné des problèmes d'obésité.
12: À cela s'ajoutent également de mauvaises habitudes alimentaires, des portions de nourriture trop grandes, des rythmes de repas déséquilibrés.
2: Et pour tenter de remédier à cette situation, le point essentiel, ce serait de faire de la prévention et de mettre en place une éducation alimentaire.
12: C'est en tout cas un des axes principaux d'un grand plan pour la santé globale sur lequel se penche en ce moment Réa Insker.
13: C'est tout un plan et toute une stratégie de prévention qui passe aussi par des dispositifs qui vont se déployer. Nous avons des dispositifs d'école en santé, également de communes en santé. Nous avons des Arat et Yora, ce sont des guides de prévention de santé qu'on va déployer dans les quartiers prioritaires, des personnes qui feront partie des communes et qui pourront s'adresser à la population de ces communes. Et donc ça, ce sera déployé en septembre dans certaines îles pilotes.
2: Un plan donc déployé en septembre est prévu pour durer 10 ans, mais Lauriane, des mesures ont déjà été prises pour commencer à au moins réguler la malbouffe.
12: Oui, fin mai, l'Assemblée de la Polynésie française a en effet adopté une loi qui oblige les entreprises à informer les consommateurs sur le degré de transformation des produits alimentaires. Enfin, même si c'est encore en discussion, la ministre de la Santé espère à terme pouvoir taxer les produits trop gras, trop sucrés et trop salés et subventionner les produits locaux.
2: Merci Oriane Gendreau. On termine ce journal avec du théâtre, de la danse et du cirque à l'honneur au Festival d'Aurillac dans le centre de la France. Festival qui s'est ouvert aujourd'hui, ce mercredi, pour sa 39e édition, 4 jours pendant lesquels des centaines d'artistes animent les artères de la ville.
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26: L'actualité de ce mercredi 19 août par Ludovic. On commence par des restrictions d'eau en Haute-Bigorre. En effet, à la suite de violents orages, des coulées de boue ont fortement détérioré la qualité des ressources en eau dans 7 communes des Hautes-Pyrénées. Et par mesure de sécurité, l'eau du robinet y a été déclarée impropre à la consommation. Des restrictions strictes s'appliquent, notamment l'interdiction de boire cette eau et de la cuisiner jusqu'à nouvel ordre. Des distributions de bouteilles d'eau potable sont organisées par les municipalités et la préfecture en attendant un retour à la normale du réseau. Les communes concernées sont Bagnères-de-Bigorre sur le secteur bas, Orgue, Laloubert, Momère, Audos, Saint-Martin et Pouzac. Au niveau tourisme, on recherche toujours plus d'expériences. Vivre des expériences uniques. Il ne suffit plus, en effet, aujourd'hui de découvrir seulement un panorama. Et pour répondre à cette demande, une Sunset Session a été organisée sur les crêtes du Lys mercredi dernier. Le concept est simple, on admire le coucher de soleil, qui était donc doublé cette fois-ci d'une éclipse, puisque c'était le 12 août, dans une ambiance musicale et conviviale. Et pour ceux qui préfèrent se lever tôt, vous auriez pu, ce matin également, assister à une Sunrise Session. Elle avait lieu dès 6h du matin. Alors si vous êtes déçu de l'avoir loupé, je vous propose tout autre chose en partant avec le Parc National des Pyrénées demain jeudi à 10h, afin d'aiguiser votre curiosité sur le patrimoine naturel à partir du refuge du Clot. Ça dure 2h et vous pouvez avoir plus de renseignements au 05 62 92 52 56. 05 62 92 52 56. Le 12 août dernier, nous étions avec l'Astroclub de Lourdes qui se propose de vulgariser l'astronomie. Eh bien, je peux vous dire qu'en ce moment, les petits débrouillards, cette association, elle a décidé déjà depuis plusieurs années de vulgariser la science. Donc après Lourdes lundi où ils étaient situés devant le Palais des Congrès, les petits débrouillards sont depuis hier mardi à Gaillagos avant de se rendre à la Mongie après-demain vendredi. On les retrouvera également à Castelnau-Magnouac ce samedi et lundi prochain à Cotteret. Au programme des animations scientifiques qui sont destinées aux petits mais aussi aux grands, autour des grands enjeux scientifiques qui façonnent l'avenir des Pyrénées. C'est ainsi et aussi l'occasion de collecter la parole des citoyens et des citoyennes alors que l'éco-anxiété gagne encore du terrain à mesure que les effets du changement climatique se font ressentir. Et puis on termine avec l'agenda et toujours on parle de science puisque c'est le dernier jour du festival d'Azin de la Terre aux Étoiles. À 16h, vous retrouverez Aurore Grandin. Elle est docteur en sciences cognitives et elle va nous expliquer ce que pense notre cerveau de la crise climatique. Qu'est-ce qui peut expliquer la difficulté des sociétés humaines à formuler une réponse à la hauteur de la crise ? Pour y répondre, elle va convoquer des bases de sciences cognitives et de la psychologie sociale et environnementale, et tout le monde va comprendre. C'est l'enjeu du festival. Vous pouvez retrouver, bien sûr, l'ensemble des informations sur leur site. Ça s'appelle le Festival d'Azin de la Terre aux Étoiles. Voici pour l'actualité de ce mercredi 19 août.
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16: Bonjour. Le don du sang, c'est ici? C'est là? Merci.
18: Chaque été, le même paradoxe. C'est la période où les stocks de sang sont les plus bas, alors que les besoins des hôpitaux, eux, ne varient jamais. Cet après-midi, une collecte est organisée à Luz-Saint-Sauveur, dans ce village de montagne où la population est démultipliée par le tourisme estival. Nous avons suivi cette collecte, entre médecins, bénévoles et donneurs venus ou non pour la première fois. Comment vous appelez ?
20: Alors, Toby.
18: Vous êtes d'ici ?
20: Oui, je travaille sur le secteur de l'ISE.
18: Alors pourquoi est-ce que vous venez donner votre sang aujourd'hui ?
20: Bon, pour aider les personnes qui en ont besoin.
18: C'est la première fois que vous le faites ?
20: Non, je le fais à chaque fois qu'il y a un passage ici, la plupart du temps, quand je ne travaille pas.
18: Est-ce que vous avez eu dans votre vie besoin de don du sang ? Ou quelqu'un dans votre famille ou de vos proches qui ont eu un besoin de sang et c'est peut-être ça qui vous a motivé ? Ou c'est vraiment juste... Vous vous êtes toujours dit que ça, c'est quelque chose qui est facile à faire et vous avez envie de le faire ?
20: Alors non, pas spécialement. J'ai personne de ma famille qui a reçu de don du sang, mais... Je pense qu'il est important de garder quelques valeurs, de s'entraider, surtout au jour d'aujourd'hui. Donc c'est pour ça qu'actuellement je donne mon sang. Je pense que beaucoup de gens ne font pas cet effort alors qu'il est primordial justement pour la société.
18: Il y a beaucoup de gens qui n'osent pas le donner parce qu'ils ont peur que ça fasse mal, que ça fatigue. Est-ce que vous pouvez nous donner, vous, vos sensations ? Alors moi je vous vois, vous êtes à côté de moi, vous êtes plutôt gaillard, vous avez l'air d'être en bonne santé, plutôt sportif. Quand vous vous faites un don du sang, comment vous vous sentez après ?
20: Alors effectivement oui, c'est vrai que je suis en bonne santé, je mange bien, je m'entraîne beaucoup. Donc pour moi particulièrement, j'ai pas de soucis derrière. Je récupère, je dirais, assez vite. Je reprends le sport dès le lendemain matin. Après, c'est vrai que pour d'autres personnes, je pense, et ça dépend aussi des personnes en général, ça peut occasionner de la fatigue, surtout pour le travail, la vie de famille, en fonction du stress qu'on a actuellement. Je peux comprendre que ça puisse jouer en fonction de l'individu.
23: Bonjour, je m'appelle Romane Coquel.
18: Vous êtes de Luz ?
23: Pas du tout. Je viens de Bordeaux, je suis ici pour les vacances.
18: Alors, qu'est-ce qui vous a motivé aujourd'hui pour venir donner votre sang alors que vous êtes en vacances ?
23: Je suis à Luz pour un moment et ça faisait un long moment que je voulais donner mon sang et qu'autour de moi, beaucoup de personnes le donnaient et j'ai jamais vraiment eu le courage ou toujours une bonne excuse de ne pas le donner. Et donc là, j'avais une amie qui venait avec moi, donc je me suis dit que c'était le bon moment.
18: C'est quoi les bonnes excuses pour pas le donner ?
23: Ben, c'est toujours, pour ma part, c'était je me suis fait en personne il n'y a pas longtemps, ou un tatouage, ou ce genre de choses un peu bêtes, où on ne peut pas donner pendant un petit moment.
18: Là, vous venez de le donner à votre sang.
23: Oui, c'est ça.
18: Alors, quel effet ça fait ?
23: Ben, pas grand-chose. Enfin, en tout cas, physiquement, pas grand-chose. J'avais un petit peu peur de me sentir un peu patraque, mais pas du tout. Ça s'est super bien passé et très contente. D'avoir pu aider un petit peu des personnes qui ont vraiment besoin de sang. Et moi, ça me demande 40 minutes. Et ça peut sauver des vies. Donc très contente.
18: Vous le referez du coup ?
23: Oui, complètement, oui.
27: Patrick Laurent, don du sang, chauffeur.
18: Donc, vous êtes le chauffeur du camion ?
27: On est deux chauffeurs aujourd'hui, avec Paul. Et on s'occupe de l'installation tous les jours sur les collectes mobiles.
18: Ça fait longtemps que vous faites ça ?
27: 28 ans.
18: Pourquoi être dans cette structure ? Est-ce que ça a également un lien éthique, un lien émotionnel par rapport à votre vie ?
27: Ouais, tous les jours, on apporte beaucoup quand même. En fait, ce contact avec les donneurs de sang, moi j'étais chauffeur au départ, je conduisais les camions. Et là, il y a le relationnel et puis l'utilité du don du sang, quoi.
18: Voilà. Vous donnez votre sang, vous ?
27: En ce moment, pas trop. Mais voilà. Après, le personnel, on donne le plasma sur le site de Tarbes. Et voilà. Le plasma, on peut donner tous les 15 jours. On est dépendant des États-Unis. Donc, on essaie de motiver les donneurs tout le temps. Les dons de sang plus les dons de plasma. Voilà.
18: Vous qui voyez des gens tous les jours, alors plus que finalement le médecin qui fait les prises de sang, vous les voyez avant et après? Vous les voyez crispés avant et détendus après?
27: Oui, c'est ça. Au début, ils ont toujours un peu l'appréhension. Et après, une fois qu'ils arrivent à la collation, ça va beaucoup mieux. Quoi, en fait. Et c'est, on dit toujours après l'effort, le réconfort. Hein, voilà.
18: Ça marche très bien avec le don du sang, ça?
27: Oui, tout à fait. Ouais, ben non, les gens ils sont contents. Et puis ils ont fait un geste, sauver trois vies. Là, genre, et puis voilà, premier don, ou les habitués qui viennent donner tout le temps.
0: Je m'appelle Thomas Lavoine, je suis médecin à l'EFS depuis 6 ans à peu près. Alors, on accueille les donneurs et on leur pose plein de questions pour vérifier que leur sang puisse être utile aux malades et que le don se passe bien pour eux aussi.
18: Où en sont les réserves nationales aujourd'hui? Vous en avez une idée?
0: Alors, national, je ne peux pas vous dire, mais au niveau régional, on est à 13 jours et demi de stock. Ce qui est peu pour la période donnée, parce qu'on est pendant les vacances et nos donneurs traditionnels ont tendance à moins venir pendant la période. Et ça fait qu'on préfère avoir un stock aux alentours de 15 jours.
18: Est-ce que la canicule a fait beaucoup au niveau des stocks? Est-ce que les gens sont plus venus ou moins venus?
0: Alors c'est une question un peu piège, parce qu'on a dû faire des appels pour faire venir les gens. Au début, les gens venaient un peu moins, et avec les appels, on a eu un peu plus de monde. Surtout qu'on a eu aussi les incendies de Bordeaux, qui font que certaines collectes ont été annulées au niveau de Bordeaux, et on a fait encore plus d'appels pour essayer de sensibiliser un peu plus les gens.
18: Sur un plan médical, pour essayer de que les gens comprennent un peu, parce qu'il y a beaucoup de gens qui donnent leur sang, d'autres qui n'osent pas donner leur sang, c'est quoi un profil de personne qui a le droit de donner son sang?
0: Déjà, le poids, c'est 50 kilos. Après l'âge, il faut être au moins majeur pour pouvoir donner, parce qu'on a des jeunes qui veulent donner, mais il faut, même avec l'accord des parents, il faut être majeur. Et après, il faut avoir moins de 71 ans pour vérifier aussi que le don de sang n'ait pas de répercussions sur l'état de santé de la personne. Après, on a un certain nombre de questions qui peuvent être checkées sur le site. Quand vous avez un petit questionnaire qui vous permet de voir pour éviter de vous déplacer pour rien. Parce que ça serait un peu trop long sur une interview de donner toutes les contre-indications. Ce questionnaire-là vous permettra déjà de vérifier la majorité. On rentrera un peu plus dans le détail au niveau médical, mais ça déjà permet de voir si vous avez par exemple pas fait de tatouage ou de piercing dans les deux derniers mois ou de choses comme ça.
18: Vous qui les voyez au quotidien, les gens qui donnent leur sang, qu'est-ce que vous voyez au fil des années? Vous me dites que ça fait 6 ans que vous faites ça. Est-ce que vous avez l'impression que les gens se sentent plus impliqués? Est-ce qu'il y a plus de jeunes? Comment évolue cette population-là qui vient donner son sang?
0: En fait, c'est très variable et très dépendant des collectes qu'on fait. On fait par exemple des collectes dans les lycées où on voit les jeunes dès 18 ans. Et on a les profs aussi qui, par exemple, on a une prof qui ne pouvait pas donner parce qu'elle a été transfusée. Et elle avait convaincu, on a eu toute sa classe qui est venue donner. C'était très bien. Et le profil est vraiment très hétérogène. Tout le monde peut venir donner sur ça. Après, par contre, on vérifiera que le don peut être possible pour ces personnes et qu'il n'y a pas d'impact sur la personne qui va recevoir leur sang.
18: Il y a une tension assez chronique chaque été, justement, par rapport à ce don du sang. Comment vous y répondez?
0: Chaque été, on va avoir des appels parce qu'on sait qu'on va avoir une baisse au niveau du stock et qu'on va essayer de l'anticiper en faisant des appels pour solliciter un peu plus les donneurs, notamment les donneurs qui sont en vacances, qui ont un peu plus le temps de donner que d'habitude, parce que notre stock repose principalement sur des donneurs réguliers qui donnent tout au long de l'année et pendant les vacances ont plus l'habitude de venir donner dans leur centre habituel. Donc ils donnent un peu moins, ces donneurs-là donnent un peu moins en vacances. Mais les donneurs qui sont en vacances, avec grand plaisir, on les accueille.
18: Et toutes les personnes qui ne peuvent pas donner pour des raisons, les raisons que vous nous avez dit, pour le poids, pour l'âge, ce genre de choses, comment ils peuvent faire pour vous aider?
0: Alors, il y a possibilité aussi de s'engager en devenant bénévole au niveau des associations des bénévoles du don du sang. Et aussi en parlant autour d'eux, en disant qu'ils ne peuvent pas donner, mais qu'ils trouvent que c'est important, et d'en communiquer avec leurs proches.
18: Combien de temps ça prend pour donner son sang quand on vient ici dans une collecte?
0: Quand vous prenez rendez-vous, on essaie de faire passer les rendez-vous en priorité. Donc je vous conseille de prendre rendez-vous. Et tout compris, vous comptez une heure de votre temps. Le temps de voir le médecin. Le don dure une dizaine de minutes. Et après la collation, il faut rester 20 minutes obligatoires pour la collation.
18: Pourquoi est-ce que, dans l'inconscient collectif, donner son sang, ça fait mal, et c'est difficile à ancrer dans la culture populaire, comme quoi c'est un acte qui est facile et qui peut permettre de sauver des vies. Pourquoi on n'y arrive pas encore à que ce soit quelque chose de simple ?
0: Je pense qu'il y a plusieurs choses. Alors, individuellement, je pense que l'inconscient collectif sur la piqûre et le milieu hospitalier n'aident pas, mais le plus simple pour vaincre cette appréhension, c'est de venir, peut-être d'accompagner quelqu'un qui donne, pas forcément donner, mais pour voir comment ça se passe.
18: Oui, parce que les gens ici, ils sont hyper sympas.
0: Oui, oui, oui. Globalement, on a besoin à peu près de 1000 dons par jour en Occitanie ou de 10 000 dons par jour en France. Donc, c'est vrai qu'on a des besoins qui sont réguliers au niveau du sang.
18: Et quand les collectes, là, il y a des collectes qui se font un peu partout dans les villages parce que c'est l'été, et ça se fait également dans l'année, mais si jamais on a envie de donner son sang et qu'on ne trouve pas de collecte en particulier, il y a toujours celle de Tarbes qui est à demeure, c'est ça ?
0: Il y a toujours l'hôpital de Tarbes.
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5: Nos prévisions selon Météo France au sein pour ce jeudi 20 août. Une dégradation pour l'après-midi et pour la soirée. Sinon, c'est assez beau en montagne le matin avec des nuages bas qui remontent jusqu'à 1800-2000 mètres d'altitude et un ciel voilé plus haut. Quelques nuages accrochent également les sommets dans la matinée, mais les sommets frontaliers puis quelques averses et coups de tonnerre sont possibles en fond de chaîne dès la mi-journée. Et l'après-midi, les instabilités vont se développer plus franchement et les averses se généraliser avec des coups de tonnerre possibles se poursuivant en soirée, voire la nuit suivante. Le cumul attendu est de l'ordre de 5 à 15 mm, voire localement 20 à 25 mm. L'isotherme 0 degré, quant à lui, est en baisse de 4300. Il va passer à 3900 mètres d'altitude et les températures maximales baissent également, car nous aurons autour de 19 à 23 degrés en vallée, 16 à 19 degrés vers 1500 mètres et 15 degrés à 2400 mètres d'altitude, avec un vent qui est de sud-ouest, modéré sur les sommets et des rafales attendues autour de 40-60 km/h. Voici donc pour les prévisions de ce jeudi 20 août.
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0: Comme chaque jour, nous allons présenter des disques demandés par les auditeurs.
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0: 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Bonjour Catherine.
1: Bonjour Michel.
0: Comment vas-tu après ces vacances c'était les vacances de février, c'est ça.
1: Hein?
0: Et donc tu t'es bien reposée, mais t'arrêtes pas dans tous les sens en fait. T'es jamais reposée.
1: Hein? Non, mais là c'est le réveil du printemps quand même.
0: Oui, c'est vrai que le 20 c'était le printemps.
1: Oui.
0: Le sacre du printemps.
1: C'est ça.
0: Hein? Et donc, nous en sommes à la 7e de Tea Time. Donc après Caravage,
1: oui.
0: Et donc maintenant, tu vas nous parler d'une femme.
1: D'une artiste
0: femme.
1: Oui.
0: Parce que
1: ça manquait.
0: Ça manquait, oui. Hein, vraiment. Parce que les femmes sont quand même présentes dans l'art.
1: En fait,
0: un peu plus maintenant qu'avant ou
1: Non. Il y a toujours eu des artistes femmes, sauf que comme l'histoire de l'art est écrite par les hommes,
0: oui, voilà,
1: bon, on ne retient oui, de la création que les.
0: Ah, ces mecs alors, franchement.
1: Ouais. Non, mais tu n'as qu'à voir en fait, dans les écoles des beaux-arts, le public en fait, les étudiants sont surtout des étudiantes. Mais effectivement, à la sortie, ce qu'on voit après sur le marché de l'art, dans les expositions, c'est surtout des hommes en fait. Et c'est curieux parce qu'il y a beaucoup, beaucoup de femmes qui créent. D'ailleurs, il y a un groupe d'artistes féministes activistes hein, qui s'appelle les Guerilla Girls, qui militent beaucoup pour la représentation, la présence des artistes femmes sur la scène artistique.
0: Eh bien, ce serait bien que ça se renverse un petit peu tout ça, parce qu'il y en a marre de voir que des mecs partout.
1: Alors moi, je suis d'avis que finalement, les œuvres n'ont pas de genre, n'ont pas de sexe. Enfin, femmes ou hommes. Enfin, par rapport aux œuvres d'art, peu m'importe finalement quand je regarde une œuvre. Mais effectivement,
0: il y a quand même une sensibilité féminine, masculine. Bon, on a dit qu'on faisait l'émission courte.
1: Oui, si tu m'engages sur ce sujet,
0: oui,
1: ça risque d'être long.
0: Mais ce serait intéressant d'en parler une fois.
1: Mais là, on en reste. Hein. Les Tea Time sont consacrés à l'histoire de l'art.
0: Voilà.
1: Donc c'est par rapport à l'histoire de l'art. Effectivement, l'écriture de l'histoire de l'art et la présence des femmes donc dans l'histoire de l'art n'est pas
0: si mineure que ça.
1: Non, en fait,
0: elle est mineure.
1: C'est ça qui me gêne, par contre. Que dans l'histoire de l'art, les femmes ne sont pas présentes. C'est ça qui me. Bon. Mais par rapport à des œuvres, moi j'aime autant parler des œuvres d'hommes ou de femmes, peu importe.
0: Oui, voilà. c'est pas le but.
1: Oui. Et du coup, aujourd'hui, je vais vous parler d'une artiste qui s'appelle Élodie Le Sourd, comme je l'avais annoncé dans la précédente émission.
0: Oui, celle comme Caravage. Ça s'écrit comme Le Sourd.
1: Oui.
0: Le Sourd, d'accord.
1: Elle est née en 1978. Et du coup, c'est une artiste qui est vraiment une artiste de la réappropriation, de l'interprétation, voilà. Mmh. En fait, elle baigne complètement dans la musique. Elle en tire tout un corps plus d'expressions, en fait, qu'elle va, elle, mettre en scène dans sa peinture, principalement dans ses installations, mais aussi dans des pièces sonores. Elle est elle-même, je tiens à le préciser, musicienne.
0: Musicienne.
1: Elle compose et elle fait pas mal de performances sonores. Voilà.
0: D'accord.
1: Et du coup, j'ai commencé avec Élodie Le Sourd par une peinture que voici.
0: Ah, c'est une peinture. Ça fait très photo, en fait.
1: Eh oui.
0: C'est une
1: peinture.
0: C'est un trompe-l'œil.
1: Ouais, elle ne fait pas de photo. Hein. Elle ne fait que de la peinture. Mmh. Et cette peinture porte le titre de Sunbather, Courtesy Hacklesby. Et c'est une peinture qui date de 2013. Alors, c'est une peinture acrylique. Alors, on a quitté la peinture à l'huile. Mmh. Peinture acrylique sur médium. Alors, panneau de bois recomposé. Et donc, les dimensions, comme j'aime toujours les donner, c'est 235 cm par 351, c'est-à-dire 2... 2 mètres par 3 mètres, tu
0: ouais,
1: vois.
0: Ça pourrait rentrer dans le mur, de, mur du fond.
1: Oui, ça ferait d'ailleurs une magnifique peinture.
0: Ce serait pas mal, hein, pour mes apéros en Xerox, ce serait génial.
1: Voilà, alors dis-moi ce que tu vois sur cette peinture.
0: Bah, ce que je vois, c'est comme si c'était une avant ou une après répétition. Donc, on voit de gauche à droite une guitare électrique. Je pense que c'est une guitare, c'est pas une basse. Hein,
1: ouais, c'est une guitare.
0: Qui est donc posée sur un tabouret, a priori plutôt en bois. Et puis au milieu on voit donc un ampli et donc après on voit donc une batterie sommaire hein, très simple.
1: Ouais. Tu peux nous
0: la décrire? Il y a une caisse claire, il y a un charlet, il y a un tom, une grosse caisse, une cymbale et un tom basse.
1: Voilà.
0: Et après, c'est sur un fond qui fait vraiment fond de, on va dire, garage, quoi, un peu un lieu...
1: industriel ?
0: Oui, plutôt, oui, industriel, ou un peu...
1: Friche
0: plutôt, ouais, qui est complètement délaissé. Devant, je vois pas trop ce qu'il y a, il y a un jack qui traîne, ça fait vraiment... Il y a une potiche aussi, complètement sur la gauche, ou un truc comme ça.
1: C'est un pot de peinture.
0: Et oui, j'ai pas mis les loupes, là.
1: Tu m'avais dit que tu mettrais les loupes.
0: Oui, mais à cette distance, c'est un peu dur. Et voilà, puis il y a plein de petits trucs par terre. Ça fait un peu foutoir, un peu des musiciens qui ont bien joué et qui ont laissé tout en vrac comme ça pour aller se boire une bière, pour se détendre à côté sur le canapé juste en face. Voilà.
1: Mais tu nous as pas du tout parlé de la, on va dire, de la nuée de couleurs qui,
0: oui.
1: Unifie cet ensemble.
0: Oui, c'est très rose.
1: Ah.
0: C'est très rose, mais ça, oui, ça fait un peu. C'est pour ça, le mur, ça fait un peu penser à ces murs de maisons anciennes qui ont été donc coloriés quoi, à la chaux, avec ces couleurs qui peuvent être un peu pastel. Un peu délavé, sans uniformité en fait. Il y a des taches qui ressortent du mur. Le sol est un peu blanchâtre, mais
1: c'est rosâtre.
0: C'est rosâtre, ouais. Ça fait vraiment salle de répète.
1: Ouais, c'est une bâche en fait. Je sais pas si tu vois, c'est une bâche.
0: Non,
1: on dirait qu'elle a été complètement destroyée un petit peu partout.
0: Oui.
1: Comme tu l'as dit, hein, on dirait que des musiciens ont joué et ils sont partis. Effectivement, il y avait une bâche qui garde encore. Les effets des piétinements, enfin de l'action en tout cas qui s'est passée là. Et la scène entière est nimbée de rose.
0: Oui, oui, ça fait Pink Floyd.
1: Ouais, ça fait Pink Floyd. Et tu sais ce que ça veut dire, Sunbather? Alors, je ne suis pas sûre de bien prononcer. Je fais la fille qui sait parler anglais, mais
0: oui,
1: pas
0: oui,
1: du
0: oui,
1: tout.
0: Oui, oui, oui.
1: Sunbather.
0: Ça s'écrit comment?
1: S-U-N-B-A. A-T-H-E-R.
0: Non, je sais pas là.
1: C'est le bain de soleil.
0: Ah.
1: Tu vois le bain de soleil.
0: C'est cool ça.
1: Oui.
0: Oui, ça fait un peu méditerranéen comme couleur en fait.
1: Ah, c'est drôle tout ce que tu dis.
0: Il manque plus que le ciel bleu au-dessus qu'on ne voit pas.
1: Ok. Bon. Eh bien.
0: Oui, parce que ça pourrait être en fait un extérieur en plus. Hein,
1: ouais, comme, mais c'est à l'intérieur, je peux te le certifier.
0: Bon.
1: Et en fait, c'est une peinture. Le fait est que c'est une peinture, mais qui ressemble fortement, étrangement, même malaisamment à une photo. C'est-à-dire, on se dit, mais c'est curieux, parce que ça a tout l'air d'être une photographie, alors que c'est une peinture, en vrai. Et alors là, c'est tout le travail de composition et d'interprétation d'Élodie Le Sourd qui a inventé un concept, une notion qui s'appelle l'hyperrocalisme. Alors, l'hyperrocalisme, ça Et là, tu te dis merde.
0: Merde. Alors là, on est mal barré. L'émission va durer au moins 2 heures. Chers auditeurs, soyez patients.
1: Tenez-vous à votre poste.

0: Et l'hypervocalisme, en fait, c'est un néologisme, hein, c'est un mot qui n'existe pas dans le dictionnaire. Et elle associe deux mots, donc l'hyperréalisme, donc l'hyperréaliste. L'isme, pardon, c'est un mouvement pictural qui a couvert les années, qui est né dans les années 70, 1970, jusqu'à aujourd'hui. J'imagine qu'il y a encore des artistes hyper réalistes. Cependant, c'est un mouvement qui a vraiment culminé dans les années 80-90. Voilà.
1: Ouais, en fait, c'est un mouvement qui a été relativement court, alors, ça veut dire.
0: Oh non, pas du tout. Non. Il y a encore des artistes hyper réalistes, bien sûr.
1: D'accord.
0: Mais voilà. Et un autre mot, donc c'est l'hyper réalisme mélangé au mot rock. Hein, tu vois, donc elle associe l'histoire de l'art avec le mot rock. Et c'est tout son travail, c'est-à-dire de mêler, en fait, de mélanger, de faire se rencontrer, se télescoper l'histoire de l'art avec des tas de références. À la musique et particulièrement au rock. Et même, on verra tout à l'heure qu'on est complètement dans le black metal.
1: Et ouais. Metal.
0: Ah oui, alors j'essaye de parler anglais, c'est pour ça que je dis ça, mais sans doute que c'est ridicule.
1: Peu importe.
0: Et du coup, en fait, quel est l'intérêt d'une telle peinture comme celle-ci? Il y en a d'autres, ah oui, que je vais te montrer d'ailleurs. Mm-hmm. Alors, pardon, je suis avec mon ordinateur, c'est un peu... Mais tu vas couper.
1: Oui, comme d'habitude.
0: Voilà.
1: Ah ouais.
0: J'en ai une autre. Alors sur celle-ci, qu'est-ce que tu vois?
1: Ah bah c'est une...
0: C'est une peinture, hein.
1: Oui.
0: Mais on dirait...
1: Bah, c'est une batterie.
0: Mais on dirait une photographie, c'est ça que tu veux dire?
1: Oui, non, je... Non, maintenant, sachant que c'est que des peintures, mais c'est vrai,
0: oui,
1: que c'est très, très, très...
0: Dis à nos auditeurs, ça ressemble, hein.
1: C'est hyper réaliste, hein, voilà. Mais c'est une batterie vue du dessus, en fait, avec toujours une batterie relativement simple, donc pas du tout le style de batterie des années 70 où il y avait des tomes partout. Ça ressemble plus à des batteries qu'on voit actuellement dans les groupes, hein, qui sont relativement minimaliste. Hein. Là, il y a deux cymbales, il y a une charlée, il y a une caisse claire, un tom basse et un tom...
0: Ok. Et qu'est-ce que tu vois sur cette image? Enfin, sur cette peinture, qu'est-ce qui te saute aux yeux?
1: Bah, ce qui saute aux yeux, c'est que c'est ouvert, quoi.
0: Oui.
1: C'est la batterie du batteur de Kermit la Grenouille.
0: En fait, il y a l'idée d'un monochrome ici. Je ne sais pas si tu es d'accord.
1: Vert,
0: ouais. Ok. Et je vais t'en montrer une
1: autre.
0: Tu
1: sais, je suis toujours d'accord avec toi, parce que si je ne suis pas d'accord, de toute façon, tu me le dis. Directos.
0: Et ça ne va pas du tout.
1: Et ça ne va pas du tout.
0: Alors, pardon. Hop. Je prends du temps, mais je sais qu'il va couper, alors je ne m'en fais pas.
1: Oui.
0: Trop. Et celle-ci. Je t'en ai sélectionné trois.
1: Oui. Alors là, celle-là, c'est après un concert de death metal. C'est le batteur qui a tellement bavé sur sa batterie que ça dégouline de partout. Donc oui, c'est encore une batterie. Là, elle est toute blanche, hein, elle est drapée. C'est des choses...
0: Ce sont des tissus.
1: Dégoulinantes de partout. On a l'impression qu'il a bavé. Il a tellement joué fort qu'il en a bavé et que sa bave a...
0: En fait, la batterie est complètement recouverte de tissus lacérés. C'est ça que tu veux dire? Et quelle est la couleur
1: non,
0: ici?
1: Non, je ne disais pas ça, mais...
0: C'est pour aller vite, parce qu'on a dit qu'on faisait une heure.
1: Oui, et puis je ne suis pas très vivace ce soir. Mais de quelle couleur? Là, c'est vraiment blanc de chez blanc.
0: Super.
1: Ah oui, j'ai encore des yeux.
0: Hein. Et j'en ai une autre, j'avais dit trois, mais en fait, sais, quand je dis trois, en général, c'est quatre.
1: Ah oui, c'est toujours qu'il y en a une qui cache l'autre. Hein. Et là, eh bien, c'est la guitare. qu'on a vu. Non, c'est pas la même, puisqu'elle est, elle est pas posée de la même manière. Là, elle est posée sur un, une sorte de caisse en bois. Donc, c'est à.
0: C'est notre scène, hein, complètement.
1: C'est à forte dominance, donc rouge.
0: Ouais.
1: Et la guitare est posée sur les cordes, sur cette boîte en bois.
0: Ouais.
1: Et au fond, on voit une chaise, on voit une sorte de tout en haut, là, on voit une sorte de... Non, là, encore plus à, à gauche, là, comme un... Comme un... c'est dur, hein. Oui, comme un truc qui chauffe, là, là tu sais, dans lequel on met du bois, là.
0: Un réservoir, un poêle à bois.
1: Un poêle à bois, voilà. Okay. Et puis derrière, il y a un rideau, effectivement, derrière la guitare. Donc ouais. À droite, il y a un rideau et tout en dominante rouge.
0: Alors, tu vois, là, ouais. Je t'ai montré ce qu'elle... Enfin, en tout cas, ce qui l'intéresse là-dedans, ce sont les couleurs, effectivement, associées à ces images-là. Plutôt des scènes de, effectivement, de concerts, des sortes de focus sur des après-concerts, hein. Plus qu'avant le concert, hein, puisque tout a l'air complètement un peu ravagé.
1: Non. En fait, c'est des natures mortes, quoi.
0: Ah, c'est vrai. C'est vrai qu'il y a cette idée-là. Ouais. Et pourquoi tu dis nature morte ?
1: Parce que. Parce
0: Quel
1: que
0: est le point commun de toutes ces peintures que tu viens de voir ?
1: Ben, il n'y a rien qui. On n'a pas l'impression. C'est après.
0: Il manque quoi ?
1: Il n'y a pas de mouvement.
0: Ça semble arrêter.
1: Ça semble arrêter, voilà, comme une nature morte, quoi. Comme, un, comme ouais. Avant, on peignait des pommes, des poires, etc.
0: Oui.
1: Là, c'est la même chose, sauf que c'est des. C'est d'autres. C'est des objets, en fait.
0: Ce sont des instruments de musique, oui, et oui. Tout ce qui permet de faire de la musique sur scène, et sachant qu'il n'y a aucun musicien présent, en fait. Hein, ce qui intéresse, là, Élodie Le Sourd, c'est effectivement les instruments de musique, comme tu l'as bien dit, dans une sorte de nature morte, de réinterprétation, finalement, de la nature morte par rapport à... Par rapport ici à la scène musicale. Je reviens juste sur l'image moi, que j'ai sélectionnée pour ce Tea Time, voilà, sur l'œuvre. Donc, Sunmesser. En fait, Élodie Le Sourd, dans son mouvement, dans son intention d'hyper-rocalisme, en fait, elle cherche à gratter comme ça l'idée de réappropriation et de réinterprétation, d'interprétation. Tu sais que dans la musique, en fait, on ne cesse de rejouer des morceaux. Il y a toujours, qu'est-ce que je vais faire comme... dis-moi le mot. Tu sais, on fait une reprise, voilà.
1: Oui.
0: La reprise, chaque groupe doit avoir sa reprise, en fait. C'est vrai que dans le milieu du rock...
1: Oui, dont ce qui est complètement bête, d'ailleurs, mais bon...
0: Oui, mais c'est l'idée. Non, mais c'est comme ça. Tu sais que les musiciens ne cessent de rejouer les compositions d'autres musiciens, et dans la musique classique, ça se fait de manière complètement permanente, puisqu'on rejoue des pièces qui ont été composées et jouées
1: il y a
0: longtemps.
1: Plus rien à inventer.
0: Mais non, c'est pas ça. Tout est toujours à inventer, Michel. Quoi qu'il en soit.
1: Je vous l'avais dit, je me prends des vestes sans arrêt.
0: Mais, et puis l'invention, c'est pas ça qui nous motive. C'est de composer, et c'est cette action-là de faire de la musique qui est intéressante. Ou défaire la musique, hein, faire ou défaire, peu importe. Mais, voilà. Et du coup, Élodie Le Sourd, elle qui s'intéresse à l'histoire de l'art en premier, elle va quêter comme ça dans les magazines, mais les magazines dédiés à l'histoire de l'art, hein, et l'art contemporain, pas que de l'art ancien, évidemment. L'histoire de l'art, dans des catalogues d'expositions, des photographies qui ont marqué une performance d'artistes qui s'intéressent effectivement au fait musical. À la musique, le plus souvent pour elle, donc au rock'n'roll. Il y a dans l'art contemporain pléthore d'artistes, je crois que j'aurai jamais assez le temps de vous tous les présenter, qui s'intéressent à l'histoire de la musique, au rock en fait, et que ces citations sont permanentes en fait dans leur production artistique. Et du coup, elle prend elle une photographie. Et cette photographie, en général, c'est une vignette. Le plus généralement, très mal définie, etc. Elle, cette vignette, elle se propose de la reproduire, mais à l'échelle 1, c'est-à-dire que le tableau que tu as là, il va reproduire à l'échelle 1. À l'échelle 1, c'est-à-dire
1: à
0: la taille normale.
1: À la taille normale.
0: À la taille réelle.
1: Par exemple, ce tableau-là, on le mettrait au fond de ma pièce. On croirait que c'est qu'il y a une extension à ma pièce avec
0: avec une batterie qui est présente, parce que c'est vraiment une batterie.
1: Ce serait chouette d'ailleurs.
0: C'est la taille de la batterie, c'est la taille du petit ampli guitare, etc., etc. Donc à cette échelle 1, elle recompose de manière hyper réaliste. Je te montrerai tout à l'heure des œuvres donc d'artistes de l'hyperréalisme, c'est-à-dire que tu recopies à la virgule près. Et elle, à part le changement, donc le ratio qu'elle fait par rapport au fait qu'elle agrandit l'image pour pouvoir la reproduire sur son panneau de médium, il y a aucune variation possible. Elle la reproduit de manière la plus ressemblante

0: Et chaque fois, alors tu sais, tout à l'heure, j'ai dit, quand j'ai cité le nom de l'œuvre, j'ai dit Courtaisie.
1: Oui.
0: A kills B. Et chaque fois dans ces
1: ça veut dire
0: tableaux où elle nomme Courtaisie, tata, elle nomme les artistes dont elle a pris l'image. C'est-à-dire qu'elle ne se contente pas de recopier, elle va leur demander leur autorisation pour produire cette image en peinture. Le courtaisie, si vous voyez ce mot-là, quand vous regardez, je ne sais pas, un livre d'histoire de l'art, une production dans un catalogue d'exposition, vous voyez souvent ce mot courtaisie. Courtaisie, en anglais, ça veut dire courtoisie. C'est le prêt. C'est le prêt que te fait un artiste de son image, de l'image de son œuvre. Oui. Voilà.
1: L'autorisation
0: d'utiliser l'image qui t'est donnée par l'artiste, en général, l'auteur de l'œuvre dont a été tirée l'image. Très compliqué, hein, mais c'est important de le dire. Je crois que ça nous manquait dans ces petits times.
1: Et puis c'est très honnête de sa part de le faire
0: et de
1: nommer les sources.
0: Dans l'histoire de la musique, j'en venais là. Dans l'histoire de la musique, comme dans l'histoire, tiens, on a Monique qui est là.
1: Hé hey Monique, hein, qu'est-ce que tu fous là?
0: Dans l'histoire de la musique, mais aussi dans l'art, hein, il y a des pillages incessants, en fait. On reprend les... enfin bref, sans citer nécessairement. Et sans citer nécessairement que ce sont des reprises, je vais le dire. Mm-hmm. Mais elle dit, c'est une reprise. Je suis en train d'interpréter quelque chose qui ne m'appartient pas, mais à d'autres artistes. Là, le groupe, c'est un duo d'artistes qui s'appelle A Kills B. A qui tue B, c'est un duo portugais, et eux, en fait, ils font des tas de performances sur des scènes musicales où ils invitent toutes sortes de musiciens, entre autres choses, hein, mais ça, c'est une partie de leur travail, où pendant qu'il y a le concert qui se fait, ils vont remplir, alors c'est des scènes fermées, hein, ils vont remplir la scène de couleurs. Ouais. C'est pour ça que tu as vu là tout rose, tout vert, il y a des jaunes, il y a des blancs, etc. Elle, Élodie Le Sourd, elle n'a pas assisté à ça. Ce qu'elle prend de cette trace, de cette archive, c'est l'image qui en ressort. Il y a d'autres images, mais elle, ce qu'elle sélectionne, c'est la photographie où il n'y a plus aucun être humain, c'est-à-dire la suite de la performance en général, c'est pris aussi en photo. Les performances étant des actions, des mises en scène qui ont une durée de temps très déterminée et qui ne sont pas reproduites. Oui. Donc seule l'image en fait trace. Et elle reproduit, c'est-à-dire qu'elle reprend une image et elle la réinterprète. Et ça, c'est une façon pour elle, de la même manière que des artistes musiciens vont réinterpréter des morceaux d'autres musiciens, elle, c'est une manière de réinterpréter par la peinture des actions artistiques, plastiques, qui se sont déroulées ailleurs dans un autre temps, dans un autre pays, par d'autres artistes, mais qu'elle cite toujours. Est-ce que tu as compris le principe ?
1: Oui, maîtresse.
0: Et
1: oui,
0: ça,
1: c'est une réappropriation d'une création et d'affaire à sa sauce pour la redonner sous un autre jour à d'autres personnes.
0: Oui. Parce que de toute façon, quand tu te retrouves devant cette image, elle est à la fois complètement nouvelle. C'est exactement comme une reprise. C'est-à-dire, tu le sais, une reprise en musique, c'est à la fois l'écoute d'un morceau qu'on connaît bien, c'est un hommage, et en même temps, tu le redécouvres complètement, évidemment. Et c'est ça qui est génial dans la musique, tout autant qu'en peinture. Et je trouve que Élodie Le Sourd, elle a cette magie d'avoir inventé l'hyper-rocalisme et d'en avoir fait des tas de références à plein d'artistes, parfois complètement inconnus. Là où elle est intéressante aussi, c'est dans les titres. Alors, par exemple, ici, donc le titre, c'est Sunbather. Est-ce que je le dis bien, Michel? Toi qui es plus anglophone que moi.
1: J'en ai aucune idée, mais t'as une jolie voix, donc tout passe.
0: Oh, hein. Tu es mignon, comme je dis toujours. Et du coup, Sunbather, c'est donc le bain de soleil, mais c'est aussi le deuxième album d'un groupe de catégorisé comme un groupe de black metal américain qui s'appelle Deaf Heaven. Est-ce que tu connais? Alors ce deuxième, c'est le nom donc du deuxième album de ce groupe qui est sorti en 2013. Alors tous nos amis black métalleux qui nous écoutent vont bien sûr sauter au plafond, ils vont se dire enfin on parle du black metal dans cette émission. Et c'est vrai que le black metal, avec malgré toutes les valises un petit peu au centre, un petit peu nauséabondes que ce mouvement musical génère, cette scène génère. Bah, un peu quand même. Il y a beaucoup de poncifs qui leur collent au basket.
1: C'est vrai que quand tu vois les musiciens, tu te demandes.
0: Alors c'est le black metal, c'est... on est dans des choses
1: qui sont hard.
0: Qui sont hard, c'est-à-dire que oui, on les targue de tout plein de choses. Hein, de satanisme. de cannibalisme, de racisme, de...
1: Oui. Plein de choses, mais bon. Alors qu'ils sont doux comme des agneaux, les métalleux.
0: On ne va pas dire ça, quand même. Mais effectivement, c'est un univers que Élodie Lesourd, elle, a découvert quand elle était une jeune adolescente. Effectivement, la question de la mort omniprésente, mais qui puise ses racines dans un esprit de vie surpuissant, la questionne beaucoup en fait. Et comme bon nombre, il y a beaucoup d'artistes en fait qui se réfèrent au black metal. C'est assez drôle, cette culture populaire, cette espèce de vision du monde qui a inspiré bon nombre d'œuvres. Eh bien, elle y trouve une manière de décrire le monde dans lequel on vit en fait. Alors moi, je voulais parler de ce. Oui. Donc du coup, tu nous en passeras, j'imagine.
1: Du black metal.
0: Ah bah du groupe Death Heaven quand même, parce que là on est face
1: à... Oui, bien sûr, tu me donneras
0: une référence directe, les
1: sources, oui.
0: Ouais, à cet album-là, donc avec des influences de shoegazing, de screamo, de post-rock et de rock alternatif.
1: Voilà, en tout cas, en plus, puisqu'elle l'honnêteté de donner ses sources, je l'appellerai en direct et je lui demanderai de bien vouloir m'autoriser à faire les reprises.

0: Pourquoi elle a appelé de Sun Besser? Parce que regarde la pochette du disque.
1: Sun Bat Earl.
0: Sun Besser. Tu vois? Et alors, cette pochette est magnifique. Qu'est-ce que tu en penses?

0: le groupe, la musique, intéresse beaucoup Élodie Le Sourd. Je te montre juste celle-ci, par exemple. Autre peinture, qu'est-ce que tu vois ?
1: Eh bien, je vois une. Toujours, elle est très attirée en fait par les batteries, j'ai
0: elle
1: l'impression.
0: Elle aime beaucoup les batteries et les basses.
1: Et les basses. Hein. Et bien là, c'est une.
0: Qu'est-ce que tu as pris pour une guitare tout à l'heure ? C'était une basse à six cordes.
1: Une basse à six cordes ? Ouais, mais alors là, avec leur basse à six cordes, huit cordes maintenant, on se demande si c'est des basses vraiment ou si c'est des guitares parce qu'ils font même plus de. Ils font tellement de mélodies avec leur basse que c'est même plus des basses. Soit dit en passant. Et là, là c'est une batterie carbonisée en fait qui fait très. On dirait vraiment qu'elle est déjà à l'origine, on dirait qu'elle est tout en métal déjà et qu'elle s'est pris un coup de feu, un coup de, comment on appelle ça, de lance-flamme quoi.
0: Ouais, je suis d'accord.
1: Le batteur il s'est fait incendier sur scène et voilà, espérons qu'il en est ressorti vivant.
0: Alors c'est toujours donc une peinture hein, d'Élodie Le Sourd, donc de toute sa série des hypervocalistes. Donc cette peinture en fait s'appelle Warsaw et le Courtesy est celui de K. Smolensky. Alors c'est Konrad Smolensky qui est un artiste polonais contemporain. Il est né en 1977. 1977, l'année de naissance du groupe.
1: Oh, il y en a beaucoup qui sont nés en
0: 77. Bon, Warsaw, c'est qui est la première version de Joy Division. Et effectivement, en fait, et oui, mais en fait, bon, là, je t'en montre que quelques-uns, mais elle ne cesse finalement de réapproprier des images. Alors, d'une performance de Konrad Smolensky, je vais y arriver, qui lui fait des tas de performances, des tas de performances avec des instruments, avec aussi toute cette imagerie voilà issue du rock, hein, de l'histoire du rock. Et donc il brûle ses batteries, il fait plein de choses qu'il expose après d'une certaine manière avec d'autres peintures, d'autres installations, d'autres éléments, etc. Peu importe.
1: Oui, c'est un peu comme le batteur des Who.
0: Mais elle ne prend qu'une image qui a saisi ce moment, en fait, dans un musée particulier, à une période particulière, peu importe. Et c'est d'après une photographie qu'elle fait sa peinture. Mais effectivement, c'est une autre façon de nous raconter l'histoire des groupes qui ont marqué notre contemporanéité. Et du coup, Warsaw, évidemment, c'est mythique.
1: Mais tu vois là, celle-là, par exemple, cette batterie, on a l'impression, contrairement aux autres, peintures, on a plus l'impression de qu'il y a eu un mouvement, il y a une action, quoi, parce que
0: là il y a une action.
1: Oui, là le mec il a un peu trop bavé sur sa batterie.
0: Ah mais... non, en fait ce sont des morceaux de tissu complètement lacérés.
1: Oui, mais ça fait vraiment. Quelqu'un, tu vois des films d'horreur là où t'as les trucs qui tombent là, partout là. J'aime pas ça.
0: White Light. En tout cas, c'est le titre de ce très beau tableau que je connais, que j'ai déjà vu, comme certains autres d'Élodie Le Sourd dont je suis le travail. C'est un très beau travail, super intéressant. La peinture est absolument magnifique et effectivement, en fait, ça vient d'une performance qui a été faite par des artistes. Donc, ils ont fait tout un tas de trucs mais dont on ne sait pas. Tout a disparu. Il n'y a plus aucun être humain qui est là. Hein. Et ce qui reste, c'est la fin de la performance. Les restes, il y a une photographie qui a été éditée quelque part, donc qui fait histoire. C'est la question aussi de l'inscription dans l'histoire dès lors que tu imprimes, que tu édites. Et du coup, elle va reproduire ça en peinture. L'idée de reproduire en peinture, c'est toujours l'idée d'inscrire ces images qui partent après au rebut ou je ne sais quoi, que tout le monde oublie. Ce sont en général des vignettes. Hein. Elle inscrit dans l'histoire de la peinture. Et la peinture, c'est ce qui s'ancre, en fait, puisque...

0: Ces tableaux sont déjà collectionnés dans des collections publiques comme privées. Et ils rentrent directement dans l'histoire de l'art. Je trouve ça vraiment très intéressant. Alors, donc j'espère que tu nous passeras des morceaux des groupes que je viens de te citer.
1: Bien sûr.
0: Et ça,
1: comme d'habitude.
0: Ça te passionne pas des masses, hein?
1: Quoi?
0: Je sais pas.
1: Si, moi je trouve ça intéressant.
0: Voilà, je te montre autre chose.
1: Alors là, ça, ce serait un genre de truc qui intéresserait vachement Stéphane Martel, ingénieur lumière.
0: Bonjour
1: Stéphane. Mais il nous écoute jamais, il a jamais le temps.
0: Et non, il travaille.
1: Il travaille. Le pauvre. Oui, ça fait très plan de scène avec des faisceaux qui partent dans tous les sens. Je me trompe.
0: Ouais, complètement. Non.
1: Je vous l'avais dit, mais elle est vraiment. Et puis après, elle me dit mais arrête de bâiller, mais c'est pas, faut pas s'étonner.
0: En fait, je t'écoutais pas. Est-ce que tu peux nous répéter ce que tu disais, Michel?
1: On dirait un schéma de faisceau de lumière sur une scène.
0: Ah oui, c'est pour ça que tu disais que ça intéresserait
1: Stéphane. Kim Jong Steph.
0: Oui. Ah oui, je comprends ce que tu veux dire.
1: Ah, parce qu'on voit un peu on voit une sorte de parterre avec des faisceaux en haut et un schéma de.
0: Ouais, je trouve ça super. Ça ressemble aussi à une toile d'araignée d'une araignée qui aurait sous-produit. Aurait pris des produits, je le précise.
1: Ah, plutôt, ouais, parce que là,
0: mais
1: la pauvre.
0: Quand même, il y a quelque chose d'une toile d'araignée.
1: Ouais.
0: Quelque part. Hein?
1: Ouais.
0: Donc, ce sont des tas de traits comme
1: ça. Au lieu de partir d'un seul centre, elle est partie de plusieurs centres. <quoi. rire> Là, elle a un petit problème, l'araignée. Hein.
0: Et là, on se dit, waouh, qu'est-ce que c'est? Alors, j'en ai d'autres, hein, mais je t'en montre qu'un. Donc, elle a fait une série comme ça, et il y en a quatre, qui s'appelle Death, War, Famine and Pestilence. Donc, la mort, la guerre. La famine.
1: Ah ouais, c'est death metal à fond. Hein.
0: La peste.
1: C'est black metal à fond.
0: Voilà, c'est les quatre cavaliers de l'apocalypse. et du coup, c'est une autre manière de se réapproprier quelque chose donc, de cette scène-là. À savoir, tu sais que dans les productions de disques, d'albums, de black metal, en fait, il y a toute cette imagerie. Mais qu'elle a dû faire, j'imagine, quand elle était adolescente, de repasser le disque à l'envers pour écouter tous les messages sataniques qui pouvaient être divulgués. Du coup, en fait, elle s'amuse avec... Les logos designés de ces groupes, en fait. Alors, les groupes, évidemment, de la scène black metal d'Europe du Nord, puisque c'est le...
1: Les Vikings.
0: C'est les Vikings. Donc, on a Mayhem, Burzum, Emperor et Darkthrone. Alors, effectivement... énormément de j'imagine de enfin parce que je les connais pas personnellement mais des designs de ces noms designés, je vais y arriver et en fait elle en fait quelque chose qu'elle réintroduit par rapport à l'histoire de l'art. Je sais pas comment te dire, mais effectivement ici elle fait référence à un grand mouvement du début du XXe siècle qui s'appelle l'op art. Et du coup, l'op art, c'est un mouvement artistique donc du début du XXe siècle, qui continue d'ailleurs toujours aujourd'hui. Il y a beaucoup d'artistes qui travaillent l'op art. Et c'est une.
1: Ça s'écrit comment?
0: OP, plus loin, art, A-R-T. Et en fait, c'est sur des phénomènes visuels avec beaucoup d'interactions, de lignes, comme tu peux voir ici. Voilà. Et du coup, elle reprend ce vocabulaire-là, mais elle reprend aussi les titres des groupes dont je viens de te citer les noms. Mm-hmm. Et là, c'est Death, pardon. Et du coup, ce qu'elle a ici représenté par rapport à une réinterprétation de Lop Art, c'est le logo designé du groupe Mayhem.

0: ça t'embouche un coin.
1: Oui,
0: en
1: ça
0: fait...
1: m'embouche vraiment un coin. Hein. De l'araignée sous extasie au groupe, là je...
0: En fait, elle reprend tous les points angulaires du groupe, enfin du nom du groupe designé. Alors t'imagines, hein, les groupes... Il y a une façon d'écrire les noms des groupes suivant, je veux dire, le style musical... dans lequel tu opères.
1: Oui.
0: Et c'est vrai, effectivement, il y a une culture complètement black metal avec une façon de, d'écrire les...
1: Oui, à peu près tous les mouvements ont une ont, comment dire, ont des repères même typographiques, etc. Design, ils ont tous leur, leur truc bien, bien, bien précis.
0: Oui, complètement. Et et donc, elle reprend tous les points angulaires, c'est-à-dire toutes les lettres qui dépassent, si tu veux, en fait. Et elle relie toutes les combinaisons possibles entre chaque lettre. Une façon pour elle de découvrir peut-être un message et sa forme, oui. Une sorte de pentacle, mais complètement halluciné. Il y a quelque chose de très drôle aussi, en fait. Elle réalise ces pentacles qui n'en sont pas, mais qui reprend, en fait, une façon de concevoir le monde par tous ces, ces groupes de vikings norvégiens.
1: En fait, l'araignée, c'est elle.
0: Peut-être, oui, c'est elle. Mais je ne sais pas si elle prend des produits.
1: Oh, ça, ça ne nous regarde pas.
0: Voilà. Et voilà. Et quand elle les appelle les quatre cavaliers de l'Apocalypse, je trouve ça assez drôle, puisque effectivement tout ça, ça fait partie complètement de la culture black metal. Donc si tu veux, tu pourras nous passer des petits morceaux, des petits extraits de Mayhem, de Burzum, d'Emperor ou de Dark Throne.
1: Oui, si j'arrive à les trouver.
0: Voilà, alors là, je te présente une autre manière de réinterpréter ou de se de réinterpréter. Je suis arrivée. Ou de se de recomposer ou voilà, de se réapproprier donc des moments mythiques comme ça dans l'histoire de la musique. C'est un wall painting, donc peinture murale de 2004 acrylique qui doit faire 1 mètre sur 1 mètre. Voilà, qu'est-ce que tu vois?
1: Eh bien, je vois deux mots, l'un au-dessus de l'autre, avec une ligne blanche qui les sépare dans un carré noir et encadré par un cadre blanc qui est légèrement...
0: Non, pardon, le cadre blanc, ça c'est ma photo, excuse-moi.
1: C'est ta photo, d'accord.
0: Ouais.
1: Donc,
0: il faut que tu imagines un mur noir et juste ces deux mots séparés par cette ligne
1: médiane. Oui, alors on voit deux noms en fait, hein. C'est pas des mots, c'est des noms.
0: Hein. Bah, quel nom?
1: Donc, Monsieur Bowie en haut.
0: Alors, c'est pas marqué Monsieur Bowie.
1: Non, non, c'est Bowie, et en bas, il y a Bauhaus,
0: C'est ça, Bowie, bon. Bauhaus.
1: Et en fait, ils sont... Le Bauhaus, c'est une école en fait, c'est un mouvement... architectural, designer.
0: Ouais, de design.
1: Voilà.
0: Ouais, qui tente de. Enfin, qui souhaitait réconcilier l'artisanat et l'art.
1: L'artisanat et l'art, tout
0: dans
1: à fait. En faisant justement.
0: Enfin, début du XXe siècle jusque dans les années 30.
1: En voulant faire, en fait, des meubles designés à grande échelle pour que le peuple puisse effectivement pouvoir en acheter.
0: C'est typiquement. Enfin, c'est vraiment. C'est, ça va dans la vision du monde du début du XXe siècle.
1: C'est parti d'Allemagne.
0: Oui, c'est allemand.
1: Et donc, Bowie, alors on peut avoir le. Alors, ça se prononce un peu pareil. On peut avoir la même prononciation des deux mots à peu près, la consonance est pareille, ça commence à peu près pareil. Bon oui, un peu plus court que le Bauhaus, je crois. Et après, bon, je pense qu'il y a une idée de créativité, parce que c'est Bowie a été un grand créateur. Voilà, et puis après c'est très... C'est au niveau typographique,
0: minimal.
1: C'est minimal, oui. C'est une police sans
0: Alfred.
1: Sans sérif. Alfred. Oh, Alfred, que fais-tu là?
0: Alors,
1: Monique, ah bah elle est partie.
0: Alors cette peinture murale Bowie Bauhaus, c'est comme se présente un petit peu comme une équation mathématique, hein? Bowie très Bauhaus, enfin il y a quelque chose comme ça. Mais effectivement, alors il y a une référence, hein, tu l'as dit, donc à l'école du Bauhaus, hein, l'école allemande du Bauhaus, qui est la maison de la construction, en fait, littéralement, qui a existé donc en Allemagne de 1919 à 1933, hein, qui préconisait donc un retour aux lignes complètement épurées dans toutes les productions, qu'elles soient artisanales ou artistiques. Mmh. Voilà. Mais c'est surtout une référence aussi au groupe Bauhaus, hein, qui est un groupe de...
1: Ah oui, je les oubliais, ah, celle-là.
0: Voilà, mais parce que c'est là. Alors cette peinture murale... Pardon, cette peinture murale s'accompagne aussi, mais ça, je ne l'ai pas retrouvée. Excuse-moi, mais ça, c'est... Parce qu'il faut aller voir les expositions, et quand tu as cette peinture murale, elle t'est accompagnée donc d'une production sonore d'Élodie Le Sourd, mm-hmm, qui, quelque part, superpose Bowie et Bauhaus. Et, alors, Bauhaus, c'est ce groupe anglais, enfin britannique, qui s'est formé en 1979 par des jeunes gens issus donc des écoles d'art, comme pas mal de groupes de rock en fait.
1: Oui.
0: Et effectivement, eux, ils sont plutôt dans le rock, ce qu'on appelle le rock gothique en fait.
1: Bon, je pensais qu'ils étaient aussi allemands comme groupe.
0: Non, ils sont anglais.
1: D'accord.
0: Et en fait, donc ils sont dans la mouvance, hein, des débuts, ouais, des années 80. Post-punk, voire cold wave, rock gothique, comme on a dit.
1: Je sens que Laurent, il va me tirer les oreilles quand je dis
0: oui,
1: que c'était
0: germanique. Oui, on s'en fiche. Et tu voilà. Et du coup, eux, ils se sont vachement inspirés, beaucoup, tout en le réinterprétant, en oui, fait, de toute la scène glam rock, la théâtralité empruntée à Bowie, en fait. Hein. Mmh. Et donc Bauhaus et que j'adore ce morceau interprété par Bauhaus, qui est Ziggy Stardust.

0: qui est ce morceau écrit par Bowie en 1972 et qui est repris donc par Bauhaus avec eux, comment ils s'approprient. Mais en étant des gamins de leur âge à ce moment-là, c'est-à-dire on est dans une autre scène, sur une autre façon de comprendre les choses, donc on est beaucoup plus dans la cold wave ou voilà. Et du coup, ça c'est super intéressant. Parce que quand elle a présenté cette œuvre, la première fois, quand elle a présenté cette œuvre, ce mural, cette peinture murale, elle a demandé à Peter Murphy, le beau Peter Murphy, le chanteur de Bauhaus, de venir réinterpréter, c'est-à-dire ce morceau qu'on connaît tous par cœur, la reprise de Bauhaus de Bowie, et de venir chanter à la même vitesse que Bowie. C'est pas, il l'interprète pas du tout de la même manière, mais de dire à celui qui a repris le morceau de venir chanter comme Bowie.
1: Enfin,
0: je trouve que c'est un jeu assez drôle. Et quand elle a présenté cette peinture, il y avait cette bande son qui passait. En fait, c'est comme si elle superposait deux versions de ce morceau. Les deux qu'on a bien dans la tête, qui sont différents, mais effectivement qui nous transposent dans des mondes différents. Et cette espèce de jeu, en fait, où Peter Murphy va refaire son idole, c'est-à-dire David Bowie. C'est la double histoire, et l'histoire est toujours double. En tout cas, c'est ce que nous en dit Élodie Lossour. Moi, je trouve ça assez drôle. Et pour finir...
1: Non, c'est pas vrai.
0: Je vais finir là-dessus parce que, effectivement, moi, je suis assez... je vous raconterai un jour parce que j'ai rencontré Peter Murphy.
1: Non.
0: Eh ouais.
1: C'est pas vrai.
0: À Londres.
1: Et tu as parlé en anglais ou en hébreu?
0: Alors, non. Bon, je vous raconterai.
1: Oui.
0: Mais effectivement, du coup, le groupe, mais particulièrement...
1: D'un seul coup, plus palpable.
0: Comment dire? Oui, j'ai une grande... J'ai une grande tendresse pour Bauhaus. Et du coup, il y a un film qui, tu l'as vu, hein, le film The Hunger. Alors en français, on l'a appelé Les Prédateurs. C'est un film de Tony Scott qui est sorti en 1983.
1: Oui, je sais pas, peut-être.
0: Où t'as David Bowie qui est, David Bowie avec Catherine Deneuve. Ils sont des vampires. Non, ça te dit rien?
1: Ça me dit quelque chose, mais
0: aujourd'hui, il est culte, ce film, alors qu'il a été très décrié quand il est sorti. En tout cas, peu importe, mais il y a Susan Sarandon aussi dedans. Et la scène, la première scène du film ouvre sur un concert de Bauhaus. Non, mais pour eux, c'est génial. Mmh. C'est-à-dire qu'ils jouent dans ce... Par rapport au thème du vampire, celui qui va te prendre tout ton potentiel vital, c'est ce qu'on n'arrête pas de faire quand on réinterprète, quand on rejoue, quand on a des idoles, à la fois on veut leur ressembler, mais en même temps les écraser. Enfin, c'est-à-dire qu'il y a quelque chose d'autre. Enfin bref. Et eux jouent un concert et ils ouvrent sur Bela Lugosi's Dead. Tu connais ce morceau? Alors tu le passeras, c'est obligé. qui est leur morceau, je crois.
1: Alors, logiquement, j'ai le choix des morceaux, mais alors là, je ne peux rien dire.
0: Ah ouais, je suis assez autoritaire ce soir.
1: Ah oui.
0: Et c'est normal, on a commencé par le black metal.
1: Bah oui.
0: Et c'est comme ça.
1: C'est du satanisme.
0: Et Bela Lugosi is dead. Et effectivement, cette histoire de vampire est quand même absolument géniale. Et pour eux, ça a été une sacrée consécration aussi de pouvoir jouer ce morceau de vampire dans un film dans lequel leur idole, c'est-à-dire par rapport à ce musicien complètement iconique qui leur a inspiré quelque chose, mais dont ils ont fait complètement autre chose aussi. Ils n'ont pas fait que le copier. C'est complètement différent. Tu les mets à côté. Bref.
1: À part le
0: glam, peut-être. À part le glam, il y a du glam dans Bauhaus, à mon avis. Et du coup, je finis là-dessus, mais sans oublier d'annoncer le Tea Time numéro 8.
1: 8, tout à fait.
0: Et je vois que déjà tu te dis, oh non merde, elle va revenir.
1: Ah non, pas du tout, mais ah. c'est toujours avec plaisir que je te reçois chez moi.
0: Bon, merci, mais quand tu en as marre, tu me le dis. Hein.
1: Mais oui, je te le dirai, oui.
0: D'accord, parce que, bon, voilà. Donc c'est...
1: En novembre, au pire, en novembre, c'est fini.
0: Ah d'accord.
1: Ouais.
0: Ah oui, parce que là, tu te dis, je tiendrai pas le coup.
1: Non, c'est pour autre chose.
0: Oh mon Dieu, mais c'est quoi?
1: Je te le dirai hors antenne.
0: Ah bon, bon alors, bon ben moi je voulais terminer gaiement en annonçant que la prochaine fois, ben, je vous amène à vers 70-60 avant Jésus-Christ.
1: Waouh, super.
0: Ah, tu
1: on va tous rajeunir alors.
0: Je ne sais pas.
1: On parlait de jeunesse et de vieillesse tout à l'heure.
0: Ouais, mais le passé, ça te ramène aux antiquités. Je ne sais pas si les antiquités, ça nous rajeunit autant. Enfin bref, mais ça, ce n'est qu'une concordance des temps. C'est toujours assez fantastique d'y réfléchir. Quoi qu'il en soit, c'est la musique dionysiaque dont on va parler la prochaine fois.
1: Mm-hmm. Super.
0: Ça te plaît?
1: Eh ben,
0: tu auras un sacré travail. Hein,
1: oui, je vais avoir un sacré travail.
0: Ouais. Et donc, je vais vous parler donc de cette magnifique, cette fabuleuse, cette superbe, comment dire, cette époustouflante, cette incroyable fresque de la Villa des Mystères de Pompéi, complètement dédiée au mystère de Dionysos et où la musique a une place
1: phénoménale.
0: De premier plan.
1: Eh bien, c'est super. Eh bien, t'es arrivé à faire presque court aujourd'hui. Presque, presque. Je sens que je vais avoir au moins 6 heures de montage, comme d'habitude. Mais c'est toujours avec un plaisir énorme que je te reçois chez moi et pour que tu nous parles d'œuvres que tu kiffes à fond.
0: Oui, j'espère que... j'espère, Michel, que je t'aurais fait un peu vibrer ce soir.
1: Oui.
0: J'ai pas trop l'impression que ça l'a fait.
1: Mais non, c'est parce que je suis fatigué. Je me suis couché à 4 heures.
0: Ah, les heures sont très très belles. Je les connais, elles sont superbes.
1: Oui, et je pense qu'en réalité, ça doit être effectivement très impressionnant.
0: Tout le concept d'Élodie Le Sourd, tout son travail qui mêle à la fois la culture populaire, l'histoire de l'art et la philosophie, je trouve ça vraiment très très intéressant.
1: Tout à fait, mais j'irai voir ces expositions si jamais elles croisent mon regard.
0: Très bien.
1: Eh bien, à bientôt. Merci beaucoup, Catherine.
0: Merci, Michel.
1: Et donc, à la semaine prochaine.
0: Oui, à la semaine prochaine.
1: Donc, c'est le mercredi à 17h et c'est Tea Time avec Catherine Fontaine.
0: Merci, Michel.

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4: Vous êtes bien à l'écoute de Radio France Internationale. Il est minuit en temps universel, 3 heures de plus à Kiev.
5: Candice Mazot-Tomasic.
4: Reprendre l'initiative sur le front de la guerre avec la Russie, améliorer les conditions des militaires et donner un coup d'accélérateur à l'industrie de la défense. En Ukraine, le nouveau ministre de la Défense dévoile ses priorités quelques heures après sa nomination. Plus de détails dans une poignée de secondes. L'actualité, ce sont aussi ces réactions qui se multiplient après les nouvelles sanctions américaines contre des membres de la Cour pénale internationale. Des mesures qui ne sont pas sans lien avec l'enquête de la CPI sur les crimes d'Israël en Palestine. Nous serons ensuite au Nigeria où un influenceur a été arrêté alors qu'il s'apprêtait à prendre l'avion avec plus de 180 kilos de cocaïne. Et puis une plongée dans le théâtre de rue à la fin de cette édition vous emmène à Aurillac, ville du centre de la France qui accueille en ce moment le Festival International. Frapper plus fort et plus loin en Russie. Le nouveau ministre de la Défense ukrainien promet d'intensifier les attaques contre le Kremlin. Dans un message publié sur les réseaux sociaux, Evgeny Kmara a dévoilé les premières priorités, assurant vouloir faire tout son possible pour réduire la capacité de Moscou à poursuivre la guerre et le contraindre à accepter une paix juste. Déclaration quelques heures après sa prise de fonction officielle, le Parlement ukrainien a approuvé ce mercredi sa nomination. Cet ancien patron des forces spéciales ukrainiennes remplace donc Mikhaïlo Fedorov. Son très populaire prédécesseur, dont le limogeage a provoqué d'importantes manifestations dans tout le pays. Evgeny Kmara assurait depuis plusieurs semaines déjà l'intérim, mais n'était pas le premier choix du président Volodymyr Zelensky. C'est ce que pense Dominique Harel. Il est professeur de sciences politiques et titulaire de la chaire d'études ukrainiennes à l'Université d'Ottawa. On l'écoute.
6: C'est un consensus en Ukraine, dans l'opinion publique, c'est que le système de la corruption reste profondément ancré. Et là, Fedorov nous dit, vous savez, dans l'armée, c'est pas tellement mieux. Le nouveau ministre, là, ça reste un point d'interrogation.